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Le sculpteur enlève tout ce qui n'est pas la statue. 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

tempo. Et ce tempo nous impose un grid de 7 jours par semaine, 24 heures par jour, 60 minutes par heure et beaucoup de secondes.

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2: Voilà, voilà, bonsoir à tous, vous êtes bien sur l'antenne de CETA Radio dans l'émission Tous Azimuts. Nous sommes ensemble jusque théoriquement 20h30, sinon pas d'heure bien sûr.
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0: Et voilà, nous avons appris donc ce matin le décès de Franck Michael. Franck Michael, bah oui, tout le monde connaît cette chanson, toutes les femmes sont belles. Ici dans le studio, tout le monde chantait bien sûr. Franck Michael qui est donc décédé dans la nuit de jeudi à vendredi à l'âge de 79 ans, emporté par un cancer du poumon particulièrement agressif. C'est un communiqué donc de RTL Info ce matin à 10h34. Et donc nous voulions nous associer à cet hommage de ce grand chanteur romantique francophone que tout le monde connaît bien évidemment, tout au moins dans notre région du Nord-Pas-de-Calais. Donc voilà, on voulait simplement rendre hommage à donc cette carrière de Franck Michael et à ce grand nom de la chanson francophone.
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0: Voilà, de temps en temps, je vais être un petit peu distrait ce soir parce que on m'a confié une mission et voilà, il faut que je m'y attelle. Ah ben, oui. Alors, je vous avoue que bon, on m'a dit que si je laissais ça ce soir, ça irait hein, sur le Twitch. Donc, je pense qu'on va beaucoup travailler avec ça. Et puis, de temps en temps, on essaiera de basculer vers Bertrand, vers Sylvie, vers l'info. On essaiera de voir un petit peu ce qu'on peut faire. Hein, mais ouais. Il m'en a mis plein la tête juste avant l'émission. Je vais vous parler bien sûr de notre cher Anthony, qui aujourd'hui, il a pris une touillette, là, ok. Ouais. Il a dit, tiens, moi aujourd'hui, je veux faire la régie. Voilà. Donc, il a fait la playlist, il a fait. Mm. Et puis après, il m'en a balancé plein la tête pour me dire, tu sais comment ça fonctionne, Twitch ? Voilà. D'accord ? Voilà. Donc, ça, c'était un quart d'heure où vous arriviez, messieurs. Donc, voilà. Ouais. En tout cas, bonsoir, Anthony.
2: Madame, monsieur, bonsoir. Bonsoir, Patrick.
0: Voilà. S'il y a des bêtises à la régie aujourd'hui, on sait avec qui ce sera. Mets-moi un tout petit peu de son, si tu peux, dans le casque.
2: S'il y a des bêtises aux deux régies, d'ailleurs.
0: Voilà. Merci beaucoup. Oui, mais moi, ça ne va pas se voir parce qu'aujourd'hui, il n'y a pas de caméra, donc ça va aller. Okay. Bien. Alors, donc, Anthony qui est là, il est à la régie. Oui, l'IS n'est pas là ce soir hein, parce qu'il y a des kermesses d'école, il y a des choses comme ça. Et la vie de famille, c'est aussi important. Et ça passe avant, bien évidemment. OK. Donc, ensuite, on a... oui, je n'avais pas mis en route, d'ailleurs, le streaming. Je te remercie d'y avoir pensé, Anthony. Hein, moi, je n'avais pas appuyé sur le bouton. Hein. Oui. Je vois que ça fonctionne. Hein.
2: Oui, Twitch, bien. vous aurez failli rater l'émission d'aujourd'hui.
0: Voilà. Alors, si dans le studio aujourd'hui, eh bien, on a nos amis de l'ACA, l'Association des Amis de la Cité d'Artois. Et bonsoir, on va prendre dans l'ordre, hein, tu permets. Bonsoir, Monsieur le Président.
3: Mais bonsoir, cher Patrick. Bonsoir à l'ensemble de nos auditeurs.
0: Voilà, donc c'est Thierry, donc président, et puis Christophe, que vous connaissez, qui est déjà souvent venu au micro de l'émission. Bonsoir, Christophe.
4: Bonsoir à tous.
0: Voilà, Christophe que je quitte plus, ce matin on a fait les courses, on se quitte plus. Romain, bon, on se quitte plus, d'accord, bien. Bon, Romain est au travail en ce moment, hein, mais on va le retrouver bien sûr samedi soir, c'est-à-dire demain, tout compte fait, hein, lors de la guinguette dont on va parler bien sûr tout à l'heure pendant cette émission. Hein. Au téléphone, eh bien nous avons Bertrand au téléphone. Bonsoir Bertrand.
5: Bonsoir Patrick, bonsoir tout le monde.
0: Voilà. Alors, on a Caroline et Sylvie qui devraient arriver. Vivi, 7210, non, c'est pas Sylvie. Donc, voilà, donc, OK. Et puis, je vois que sur le Twitch, on a Oui, 7210 qui est là. Bonsoir Williams, merci de ta fidélité à l'émission. Et je crois que c'est tout pour l'instant, parce que je n'ai pas entendu ni Caroline, ni Sylvie
2: non,
0: se manifester.
2: Non, elles sont occupées pour moi.
0: Voilà. Donc, Vincent peut également se connecter, hein, donc s'il en a le loisir. Et puis, je crois que dans les gens qui sont programmés, il y en a d'autres. Hein, donc, n'hésitez pas. Vous êtes programmés, donc vous pouvez vous connecter. Il vous suffit d'appeler simplement le numéro de téléphone que vous connaissez. OK ? Non, de vous mettre sur Messenger, pardon.
2: Mais ouais, voilà.
0: Vous mettre sur l'habitude. Messenger. Voilà. Hein, donc, pas de souci là-dessus. Hein. Aujourd'hui, dans l'émission, eh bien, on va traiter de la météo. Alors, Mister Météo, j'espère que les prévisions vont être bonnes, hein, parce que là, aujourd'hui, ça a encore été la pluie. Bien, donc j'espère que les prévisions vont être bonnes, notamment pour demain. Dimanche, on s'en fout, hein. Mais demain, franchement, on y tient. Demain, on y tient quand même. Dimanche, on s'en fout.
4: Bah non, il y a le jardin à faire.
0: Oui, il y a le jardin, c'est vrai. Oui. Mais moi, j'ai pris un peu d'avance. Moi, j'ai passé ma tondeuse, là, j'ai pris un peu d'avance. J'ai dit, il va pleuvoir, donc il faut le faire avant.
3: Il va s'anticiper.
4: Voilà. Tu l'as passé à qui ?
0: Hein bah, d'accord. malheureusement, c'est moi qui ai poussé. Bien. Alors donc, je disais, oui, on aura la météo, on aura un aperçu de cette rubrique pour aller plus loin, de Maître Christian. D'accord. Ensuite, nous aurons des infos sur Salomine. Nous aurons la chronique de Bertrand, la chronique de Sylvie, une chanson, une histoire. Nous aurons l'info à 20h. Oui. Défection ce soir pour l'info à 20h05, enfin pour le 20h05, donc on n'a pas compris, mais enfin bon, il y a une défection, hein, il y a un peu de laisser-aller, là on voit que les vacances approchent, ok, non je plaisante, voilà.
2: Non mais ça va arriver, pour la petite histoire, ça va arriver, parce que j'ai beaucoup de doutes en ce moment pour mon maintien sur la saison prochaine, j'expliquerai, mais ça va arriver, donc de temps en temps, je vais essayer de parsemer un peu les,
0: ouais, bah,
2: les absences.
0: T'as raison.
2: Okay. Non, pas pour les vacances. C'est voilà. Pas les vacances pour moi, okay. Aujourd'hui.
0: Et puis, on parlera également, on va en parler tout le long de l'émission, mais on parlera plutôt en fin d'émission de cette fameuse guinguette de l'Association des Amis de la Cité d'Artois en association avec CETA Radio. C'est demain à 19h, les dés sont jetés. D'accord. Donc pour l'équipe, ce sera plutôt que ça. Hein. Mais demain à 19h, les dés sont jetés. Et puis, donc, combien ?
4: Moi, je serai sur place à partir de 8h30.
0: Ah oui, non, moi, je n'y serai pas. Hein. Non.
2: 8h30.
0: Moi, je vais donner rendez-vous à Vincent à midi. Hein.
2: Effectivement.
0: Bon, voilà. En plus, bon, je vous dirai tout à l'heure, l'après-midi, j'ai aussi des trucs, donc OK. Bon, mais Vincent, on en parlera tout à l'heure. Donc, je disais, oui, donc à 17h, le lancement, jusqu'à 22h, avec des chansons, avec des chanteurs, des chanteuses, avec également de la musique. On en parlera tout à l'heure, d'accord ? Si ça se fait, bien évidemment. Alors, tout ça, ce sera mis au conditionnel, parce que, bien sûr, il peut toujours y avoir des imprévus. Bien il peut évidemment. Toujours y avoir des gens qui, au dernier moment, ne peuvent pas venir. Donc, ce sera à prendre au conditionnel. Mais, en tout cas, nous, on sera là. Ça, c'est sûr, d'accord ? Et puis, on a au moins un chanteur qui sera là. Bien. Ça, c'est certain. Hein ?
4: Oui.
0: Bon, voilà, d'accord, tu as failli hésiter.
4: Hein ? Deux.
0: Deux, ça c'est oui, elle a quand même 300 km à faire. Hein. Bon, donc ça, bon, d'accord.
2: Bien. On verra
0: d'ici là. Bien, en tout cas, donc voilà pour cela. Moi je vous propose une petite musique. Je suis pas à ma place là. 19h, oui. Je vous propose une toute petite musique. 19h, non, on n'aura pas le temps, puisque la météo c'est 19h15.
2: Ouais.
0: Donc on n'aura pas le temps. Donc allons-y pour la météo de Maître Christian, avec 2 minutes d'avance. Mais ça c'est pas bien grave. Il vaut mieux 2 minutes d'avance. Que autant de minutes de retard. Alors, mais voyez ma souris qui me joue des blagues, donc forcément on va les perdre les 2 minutes, on va y arriver.
2: Patrick se sent un peu
0: voilà,
2: désobligé parce qu'il a changé de position aujourd'hui.
0: Non,
2: il
0: pas,
2: a
0: du
2: ma place.
0: Tout, pas du tout. Dur, là j'ai moins de choses à suivre, donc c'est vraiment pas un problème. Alors, la météo. Alors, attends, qu'est-ce qu'il m'a dit la météo ? Attendez, bougez pas, hein, parce que là. Alors, en plus, il a mis un mot de passe. Alors, je vous dis, moi quand je mets un truc comme ça.
2: Alors, Patrick, non, pour ouais, la petite histoire, il n'y a pas de météo aujourd'hui en scène vidéo. Donc tu peux juste réciter ta météo et tranquille.
0: Oui, d'accord. Non, mais ça, c'est rien, ça. Moi, j'ai une mission. Moi, je vais jusqu'au bout de ma mission. Hein. Je vais jusqu'au bout de ma mission. Météo. J'appuie sur météo. Même s'il n'y a pas de météo, t'as pas fait. Eh bien, tant pis.
2: C'est qu'il n'y a pas de météo quand il y a
0: pourquoi t'es en image là
2: quand il y a des émissions MP3.
0: Pourquoi t'es en image
3: sur toi, Patrick.
0: Tu dois pas être en image.
3: Tu souhaites des éléments complémentaires.
2: C'est qu'habituellement t'es à ma, je suis à ta place et t'es à ma place. Donc forcément, je suis à ta place aujourd'hui.
0: Alors vous avez vu Anthony, vous avez
2: parce
0: vu.
2: Parce que là c'est mieux.
0: Mais il y a pas de météo. Il y a pas de météo. Il y a pas. Mais qu'est-ce que c'est ce truc ? Il y a pas de caméra aujourd'hui. Alors il y a pas de caméra. Donc on fait ça. Voilà. D'accord. C'est toi là, d'accord, ok. Ah, j'ai oublié qu'il a la double commande, c'est rigolo là. Eh, hey, arrête un peu là, voilà. Moi je remplis ma mission, tu permets ?
4: Moi je vais la faire à l'heure.
2: Ah, c'est vrai ça.
0: Mais c'est pour ça que j'ai fait tout ça, t'as pas compris. Voilà. Bien. Alors donc, oui, la météo de Maître Christian. Maître Christian, je précise, je resitue tout de suite. Hein. Maître Christian, c'est tout simplement monsieur Christian Pedowski, le maire de Salomine. Notre maire, puisque nous sommes à Salomine, et un vice-président de la communauté d'agglomération. Monsieur le responsable des présentations officielles, j'ai bien dit ?
3: J'entends bien.
0: D'accord, c'est bien. Alors, bonjour à tous. Ça, c'est monsieur le maire qui parle. Hein. Enfin, peut-être pas. D'ailleurs. Bien. Arrêtez, on ne va pas s'en sortir. Vous savez, le fou rire au micro, ça m'est arrivé une fois. Une fois, en 10 ans, une fois. Bien. Non, je ne veux pas aujourd'hui. Alors, l'anticyclone des Açores. Coupe le micro, s'il te plaît. L'anticyclone des Açores revient progressivement dans notre belle région. En effet, pour ce samedi, c'est ce qui nous intéresse, monsieur le maire. Les nuages bas et les quelques brumes matinales, il n'y en a qu'un qui sera à 8 heures, nous on va arriver à midi, donc ce n'est pas un problème. Résultat de l'humidité de ces derniers jours, seront rapidement remplacés par des éclaircies qui se développeront davantage en seconde partie de journée. C'est ça qui nous intéresse, nous. D'accord ? Voilà. En seconde partie de journée, comme je le disais, quelques nuages inoffensifs ici et là embelliront notre firmament. Oh, il a fait fort cette fois-ci. Hein. Aucune averse à l'horizon. Température minimale 12 degrés. Température maximale, il faut appuyer sur voir plus. Merci. 21 degrés. Bah écoute, vent léger de secteur ouest. Un peu de sérieux, messieurs. Dimanche, partage de nuages et d'éclaircies. Tant pis pour le jardin de Christophe. Le matin, le soleil est prédominant et par effet diurne, les nuages bourgeonnent ici et là sans conséquence aucune. L'impression de beau temps prédominera. Température minimale de 9 degrés, température maximale de 20 degrés avec un vent faible de secteur sud-ouest. La tendance de la semaine prochaine, temps estival, nuages ici et là, belles éclaircies, température le jour comprise entre 26 et 28 degrés, il faut arrêter après, c'est trop après. Hein. Tendance orageuse en fin de semaine prochaine, affaire à suivre, tant pis pour ceux du week-end prochain, nous notre week-end, il sera bien, hein. D'accord. Voilà, bien, merci beaucoup monsieur le maire pour ces bonnes nouvelles, donc vous pourrez venir sans aucun problème à la guinguette demain soir, monsieur le maire, on vous attend, hein. Il n'y a pas de problème, vous ne serez pas mouillé, madame non plus, hein, puisqu'il ne pleuvra pas. Ouais. Donc, voilà. Et puis il y a un beau programme là qui est prévu, un sacré programme qui est prévu. Moi je vous le dis, on va en parler tout à l'heure.
2: 19h17 sur cette radio, l'arrivée de Caroline et de Sylvie au téléphone.
0: C'est pas parce que tu es à la régie que tu n'as pas le droit de demander la parole pour parler. Hein. Bon, hein.
2: Bah, je t'ai laissé terminer ta phrase.
0: Allez, bonsoir à Sylvie, bonsoir à Caroline. Voilà.
6: Bonsoir Patrick, bonsoir tout le monde.
0: Voilà.
7: Bonsoir tout le monde.
0: Voilà.
4: Bonsoir.
0: C'est formidable, hein, l'équipe habituelle est au complet. Hein. Vincent, tu as le droit de nous rejoindre. Hein. D'accord. Qui est-ce qui appelle Vincent là, pour lui dire qu'il a le droit de nous rejoindre ? Alors, pour aller plus loin, savez-vous que les conditions météorologiques intriguent les organisateurs de la Coupe du Monde de la FIFA 2026 ? Oui, bon, c'est mieux que ça intrigue. Hein. Bon, bien. Alors, l'idée est de créer dans le règlement des pauses fraîcheur lors des matchs. Oui. Je dis rien.
2: Dis rien.
0: Rassurez-vous, je n'ai aucune insolation. Pour autant, quelques explications s'imposent. Vous êtes curieux, hein ?
3: Ah, tout à fait. Oui. Nous pourrions même aller plus loin dans la démarche.
0: Eh bien, moi, je vous propose de rejoindre la page de M. Pedowski, oui, et de découvrir, justement, cette rubrique pour aller plus loin, parce que sinon, je vais devoir appuyer sur « En voir plus ». Donc, ça me fait faire une manœuvre. Donc, non, sérieusement, allez voir sur la page de M. Pedowski. Vous verrez également des programmes de ce qui se passe à Salomé. Tiens, 14 juillet. 14 juillet, M. Gilbert Montagnier. C'est beau, ça. Hein.
3: Magnifique.
0: Magnifique. Monsieur Gilbert Montagnier avec une tribute Abba. Tribute Abba Dream, pardon. Et puis Michal.
4: Qui a sauvé, qui a mangé.
0: Oui, voilà. Non, voilà.
4: Qui a mangé l'orange.
0: Donc, c'est le 14 juillet à partir de 20h30. Toujours à la place habituelle. Hein. Alors, moi, j'ai toujours place rue de Cassel, mais je crois qu'elle a un nom, cette place. La place Lecomte, voilà. Donc c'est bien la classe qui est rue de Cassel, c'est cette grande place où se, alors là ça va parler à tout le monde, où se déroulent de toute façon tous les 14 juillet, d'accord, et où se déroulent également les fêtes foraines.
3: Exactement.
4: Mais à se méfier, quand tu tapes rue de Cassel, ça peut t'envoyer derrière chez Aldi, parce que c'est rue de Cassel aussi.
3: Oui, parce qu'effectivement, là,
0: alors, si vous êtes derrière, si vous êtes derrière chez Aldi, c'est pas la bonne rue. Alors, retapez pour rejoindre la bonne rue. Allez, on classe.
4: C'est le croisement Florent Ivrard et.
0: Bon, voilà. Donc, c'est. Voilà, on vous attend. C'est le 14 juillet. On y sera. Comment, pourquoi, j'en sais rien pour l'instant. D'accord ? Mais on y sera. Hein. On avait parlé de choses concernant les gens du concours de chant, etc., etc. Donc, il faut que je revoie avec les personnes intéressées et on en reparlera d'ici quelques temps. D'accord ? Bon, il y a plein de choses sur la page de M. Pedowski. Il y a, eh bien, il y a ce reportage donc, alors, moi, je découvre en même temps chaque fois, d'accord ? Il y a ce reportage du club photo Sepia. J'en vois qui sourit, c'est très bien. On est toujours content d'entendre parler du club photo Sepia 87 de Salemine, d'accord ? Et c'est simplement l'association... Tout à fait. C'est simplement l'association des parents d'élèves du collège Joséphine Baker qui a organisé sa première braderie à la salle Maurice Thorez. D'accord ? Donc c'était une braderie qui portait, je crois, sur les vêtements et sur les jouets. D'accord ? Grande réussite donc de cette association. Il devait y avoir aussi, je crois, un karaoké qui malheureusement n'a pas pu se dérouler. D'accord ? Mais il y a eu cette réussite de cette braderie et je crois qu'on peut les féliciter. Donc c'est bien l'association parents d'élèves du collège, d'accord. Alors ils nous avaient contactés, ils avaient parlé de venir au micro présenter leur braderie. Ça c'est pas fait, donc peut-être qu'il y a eu des contretemps, d'accord. Mais en tout cas sachez que notre micro vous est toujours ouvert, que ce soit pour vous donc l'association de parents d'élèves, comme pour les enseignants qui s'occupent notamment. Il y a un club de danse d'après ce que j'ai entendu parler. Et puis tout comme Monsieur le principal, hein, nous avons eu l'occasion de nous rencontrer et ce serait très bien d'avoir des présentations de ce collège refait à neuf. Donc dans la ville de Salemine, qui a été inaugurée d'ailleurs il n'y a pas très longtemps en présence de monsieur le maire et du président du conseil général, hein, qui sont les gestionnaires donc de ce collège. Et donc ce serait toujours intéressant de venir en parler, de venir présenter les activités nombreuses du collège. Je pense à l'activité danse, mais je pense aussi aux cadets de la République, hein, qui sont élèves, qui étaient élèves de 5e cette année du collège, donc ils seront 4e l'année prochaine. Et voilà, donc c'est toutes ces choses-là, ce serait bien qu'on puisse en parler, parce que le collège occupe une place importante, même s'il est un peu à l'écart de la ville, parce que c'est vrai que il n'est pas en plein centre-ville, quoi, hein. Il est un peu à l'écart de la ville, mais il tient sa place dans la ville. Hein. Le principal, on le voit partout, de toute façon, à chaque manifestation, il est là. Je sais que souvent, j'entends M. le maire qui remercie le principal du collège d'être présent. Donc voilà, donc il est là, il est présent dans la salle, et moi, je l'avais rencontré, c'était au Bimé, à la cérémonie du Bimé. Donc, vous voyez, c'est voilà. Il y a donc des gens qui sont présents et qui s'impliquent dans la ville. Donc voilà, moi je les attends au micro, comme j'attends tous les responsables d'associations, d'accord, quels qu'ils soient, d'accord. Simplement contactez-moi, hein, et puis on voit comment on peut. Ok. La seule règle au niveau de la radio, je profite pour le dire, hein, c'est que au micro, on ne parlera jamais, j'ai bien dit jamais, c'est la loi 1901 qui l'indique, jamais de politique. Jamais de religion. C'est clair, net, précis. C'est même pas la peine d'essayer, parce que de toute façon, la personne qui est à la régie connaît le bouton sur lequel il faut appuyer, et il n'y a plus un micro qui fonctionne, sauf le mien. Donc voilà, donc c'est clair que... je ne te l'ai pas indiqué, mais je vais te montrer. Voilà. Hein, c'est ce qui allume la lumière rouge. Voilà, tu l'allumes rouge, c'est bien. Voilà. Donc là, il n'y a plus personne. Là. Tu peux essayer de parler. Ouais. Tu peux essayer de parler.
2: Plus qu'il marche.
0: Il n'y a plus personne. D'accord. Donc voilà. Alors, c'est très important parce que on se tient à cette règle-là. Bien sûr, j'aimerais bien recevoir M. le maire dans ses fonctions de maire. Non, parce que j'aimerais bien recevoir des conseillers municipaux. Ok. Alors oui, pourquoi pas, mais qui viennent parler à partir de leur délégation, de ce qu'ils font, d'accord ? CCAS et autres, d'accord ? Voilà, ça, oui, ça, c'est tout à fait possible. Monsieur le maire qui vient parler de l'historique de la ville, etc. Ça, oui, tout ça, c'est possible, d'accord ? Mais voilà, il faut bien cadrer, parce que je sais qu'automatiquement, il y aurait des réactions, et automatiquement, il y aurait des droits de réponse, et automatiquement, et ça, c'est non, d'accord ? On est une association, loi 1901, et on doit respecter la loi 1901. Tout simplement. Une petite musique qui est après ça, d'accord, parce que moi j'ai beaucoup parlé comme d'habitude. Je vais prendre mon petit café pendant la musique. Tu nous annonces quoi comme musique ? C'est toi qui lance la musique.

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3: Voilà, on vient d'écouter Louis Collet avec sa chanson Beau, qui est une chanson donc écrite. Et voilà, donc c'est, l'émission, par exemple, Nord Acoustic Show, eh bien, elle s'adresse justement aux auteurs, compositeurs, interprètes. On écoutera Okmio tout à l'heure, on écoutera Logan tout à l'heure. Voilà, des gens qui écrivent leurs chansons. C'est ces gens-là qu'on veut voir dans le Nord Acoustic Show. Donc on les attend. On les attend et on attend bien sûr leur candidature. C'est dur à relancer hein, parce que bon, forcément, on a changé d'endroit, on a etc. Donc c'est dur à relancer, mais on va relancer ça. C'est une émission qui a été créée en 2016 et moi je tiens à ce qu'elle, même 2015 même, et je tiens à ce qu'elle soit relancée parce que ça permet à ces artistes de s'exprimer directement à l'antenne de cette radio, de présenter leur actualité, de nous expliquer comment ils écrivent leurs chansons, pourquoi ils écrivent leurs chansons, et puis surtout d'interpréter leurs titres directement dans le studio de cette radio ou dans un autre endroit qu'on pourrait mettre à notre disposition au cas où ce serait un groupe, par exemple, hein, parce que ici dans le studio, difficile de recevoir un groupe, hein, d'accord ? Bon, donc voilà. Donc surtout, si vous vous sentez concerné, eh bien n'hésitez pas, contactez-nous et on vous organisera donc un Nord Acoustic Show. C'est généralement le samedi ou le dimanche après-midi. Hein. Vous avez l'antenne pendant une heure et demie et vous pouvez en profiter à fond. Alors, le petit souci, c'est que, bah oui, on prend un Logan, par exemple. Bah, Logan, il vient de sortir son premier titre. Il en a un deuxième, là, en préparation. Mais pour l'instant, il n'y a pas plus. Alors, bah, on ne va pas le laisser sur la touche, quand même, d'accord ? Eh bien, pour cela, on a créé ceci.
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3: Le C'est ta cover show, donc bien qu'on ouvre aux auteurs, compositeurs, interprètes qui ont un ou deux titres, c'est bien, hein, qui ont deux titres, et le reste des titres, eh bien, ce sera des chansons qu'ils ont l'habitude d'interpréter sur scène ou même dans leur douche, hein, pourquoi pas, hein, ça c'est pas un problème, d'accord, voilà, mais voilà, ils compléteront avec des titres de leur répertoire, ok, mais ils pourront interpréter leurs deux titres directement au micro et nous expliquer, pareil, leur actualité, pourquoi ils écrivent, ce qu'ils écrivent. Ce qu'il compte faire en écriture, etc., etc. Voilà, une vraie interview pendant une heure et demie où vous pourrez interpréter donc vos chansons à l'antenne de cette radio. Voilà. Donc voilà pour ces deux émissions. Hein. Envoie-nous le top en même temps, comme ça ce sera fait, on n'en parlera plus et après on trouvera Bertrand. Allez.
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3: Le top de cette radio, le dimanche à 20h, rediffusion le mardi à 19h. Ce sont les 15 titres retenus par les auditeurs de cette radio tout au long de la semaine. Vous allez sur le site, vous mettez sur nous écouter, et puis ça vous plaît, eh bien, le petit pouce vers le haut. Ça vous plaît pas, le petit pouce vers le bas, et ça permet de faire un classement. Hein. Donc, cette playlist, elle va être vue. Parce que moi, j'aimerais y intégrer justement des Louis Collet, des Okmio, des Logan Wallace, etc., etc. J'aimerais bien, donc, ces artistes ici que nous passons, nous, dans l'émission, bien, j'aimerais bien les intégrer. Bien sûr, on en sortira d'autres, hein, mais j'aimerais bien les intégrer dans cette playlist de façon à ce qu'ils puissent participer justement au top. Voilà, parce que ce serait bien, tiens, pourquoi pas, de trouver Okmio, Logan ou Louis, ou encore Naël, hein, qu'on va bientôt avoir au téléphone, de les trouver dans le top dans les 15 titres retenus par les auditeurs de cette radio. Alors n'hésitez pas, allez voter, vous allez sur notre site, vous votez, c'est toute la semaine. Le classement, c'est le dimanche soir. Okay. Actuellement, il y a Anthony qui est sur l'affaire. Okay. C'est lui qui a relancé le top, ça, moi, je tiens à le dire, parce qu'on avait, bien sûr, on avait ce classement, ça passait, mais il n'y avait aucune indication. Maintenant, on a retrouvé titre numéro 15, titre 14, titre 13, etc. Donc voilà, on a retrouvé un semblant d'émission en attendant de pouvoir faire mieux. Moi, j'attends toujours notre ami alsacien là, qui se manifeste pour nous prendre en main le top. Ça fait maintenant, je crois, ça fait 3 ans qu'on en parle, je crois. Donc, ça serait peut-être bien de concrétiser, hein, ou bien de dire, bah non, ça m'intéresse pas, et puis qu'on arrive à concrétiser avec une autre personne, quoi. Pourquoi pas, hein. D'accord. Donc voilà. Donc il faut vraiment s'intéresser à cette émission qui est la plus ancienne émission de cette radio. Ça, il faut vraiment. Elle a été lancée par Laurent, donc l'ancien président. Donc moi, j'ai été élu président en 77. Donc Laurent, en 2017, pardon. C'est bon. En deux. Mais ça, c'est son code là. Bon, c'est tout. Mais bon, mais, ton mot de passe là. Bon, mais voilà. Donc, ok. Mais bon, mais. Donc, en 1977, j'ai fait une erreur d'ailleurs à l'Assemblée Générale, j'avais dit 1976, j'ai fait une erreur, c'était bien 1977, d'accord ?
5: 1977 ou 2017 ?
3: 2017, on va y arriver, hein, je vous dis, c'est vraiment le truc, c'est ton truc là, c'est ta faute. Bon, allez, on va y arriver. Bien, alors ça, on y parle bien de 2017, d'accord ? Donc Laurent avait dû lancer ça en 2015 ou un truc comme ça, d'accord ? Donc c'était vraiment, et c'est sûr qu'au début, que ce soit le top, que ce soit le Nord, que Chic Show, c'était vraiment les émissions phares sur cette radio, quoi. Alors j'ai cité ensemble parce que j'entends souvent dire oui, à cette radio il n'y a pas d'émission. Bon, m'excuserai d'abord, s'il y a tous azimuts, c'est toutes les semaines, on est là tous les vendredis sans en manquer un seul, d'accord, enfin pour certains oui, mais pas pour tout le monde, hein, mais sans en manquer un seul. On va faire une petite pause puisqu'on va arrêter le 17 juillet, on laisse passer le 14 juillet, le 17 on fait un bilan du 14 juillet, et puis on fait une petite pause jusque après le 15 juillet, voire même fin, après le 15 août plutôt, voire même la fin août, enfin reprendre juste avant la rentrée des classes, quoi. Donc voilà, mais on fait une petite pause quand même d'un mois, parce que bon, on en a besoin aussi, quoi. Il faut aussi, ok, puis penser un petit peu, pourquoi pas s'en aller 2-3 jours en vacances, essayer de, voilà, de bouger un petit peu, et puis de faire des choses, quoi. Donc voilà. Donc ben oui, il y a des émissions sur cette radio, et il y a encore des émissions, des choses qui vont arriver. Je suis contacté actuellement, c'est marrant, hein. Il y a un petit truc là en ce moment. Ok. Voilà, j'ai été contacté par une jeune fille qui veut faire des rubriques sur le handicap. Une jeune fille de Salemine qui également s'est proposée pour faire également des rubriques, pourquoi pas aller dans certaines associations, etc., faire des reportages, etc. Ouais, des choses comme ça qui prennent tournure petit à petit. D'accord. Et puis il y a la télé, il y a la web TV de Salemine, et ça, enfin, je reprends contact avec les animateurs du Centre Jeune. Hein. Il y a la web TV qui est là, et ce serait bien d'essayer de faire un petit quelque chose entre cette radio et la web TV. D'accord. Non pas la prendre en charge, attention, c'est pas du tout mon truc. Nous, on a déjà cette radio, c'est déjà pas mal. Hein. Mais peut-être les guider de façon à faire quelque chose de plus régulier, hein, et puis d'impliquer peut-être un peu plus les jeunes qui sont intéressés par cela. Parce que, bon, moi, j'ai eu le plaisir d'être interrogé par cette web TV. Ok. Donc, j'ai quand même vu des petites choses qui peut-être à revoir et puis à modifier. Donc il y a peut-être là des choses. Et je sais que au niveau des instances municipales, ça a été pendant un moment un souhait. On me l'avait exprimé. Nous, on n'était pas à même de le faire. On venait simplement de se relancer. Mais je dirais que là maintenant, ça va. On a pris vitesse de croisière. On pourrait peut-être le faire. Donc voilà, encore des idées. Vous voyez, il y a plein de choses comme ça. Hein, voilà. Puis en attendant, on fait la guinguette samedi avec l'ACA dont on va reparler tout à l'heure. Bertrand, es-tu là?
6: Oui.
3: Ah, voilà, ça, c'est, t'as vu la coordination, c'est magnifique. Bertrand, alors, attends, Bertrand, j'ai une mission. Attends, hein, excuse-moi. Alors, en plus, il m'a mis un code, mais je ne sais même pas à quoi ça correspond d'ailleurs. Mais alors, dis donc, voilà. Alors, Bertrand, on va avoir, si je fais ça, je ne sais pas si ça marche. Ben, oh, écoute, formidable, non ? Vous êtes sur Twitch, vous venez voir ce que je sais faire. Voilà, ok. Je viens de mettre la rubrique de Bertrand à l'antenne. Voilà. Bertrand, bonsoir.
6: Bonsoir.
3: Voilà. Donc, Bertrand, toi, tu as ta rubrique de briques et des brocs. Tu vois, s'il y avait eu quelqu'un de compétent au niveau de la régie, il nous aurait lancé le générique, tu vois. Mais il ne nous a pas lancé le générique.
5: T'es fourbe.
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3: Voilà, magnifique jingle qui a été enregistré par Anthony. Hein, ça, c'est son travail de vacances, ça, tu vois. C'est voilà, Anthony, voilà ce qu'il fait pendant ses vacances, quoi. C'est très bien. Ok. Donc, tu continues comme ça, c'est très bien. Ok. Et bon, par contre, Anthony,
8: oui.
3: Twitch,
8: oui.
3: C'est moi qui l'ai en main ce soir. Je ne veux plus que tu ailles dessus. C'est moi qui l'ai en main ce soir. Merci, Anthony. Moi, je ne vais pas à la régie. Hein.
5: Voilà. C'est un peu compliqué de se déplacer là pour aller à la
3: régie.
5: Moi, j'ai accès, mais c'est un PC.
3: Non, t'as pas d'accès.
5: Moi, j'ai accès au Wi-Fi, moi.
3: Non, t'as pas d'accès. Moi, j'ai t'as pas d'accès.
5: Christophe, il le voit.
3: Tu me l'as confié.
5: Je te l'ai confié.
3: C'est moi. D'accord ? Tant que tu touches plus à rien. D'accord ? Hein, les petits mots personnels, les machins. Alors... Non. On a dit qu'il n'y avait pas de caméra ce soir. Donc, il n'y a pas de caméra. Allez, on y va. On plaisante chez nous. Il n'y a pas de souci. Bertrand. Alors, on dit de briques et de broc, mais Bertrand, là, il s'est pris dans la folie du moment. Okay. Il a dit, moi, briques et de broc, ouais. Moi, faire des rubriques, ouais. Mais aujourd'hui, je veux parler de trucs d'actualité. Alors, Bertrand, tu vas nous parler de tes trucs d'actualité. Tu as vu, je n'ai pas dit ce que c'était. Hein. Tu vas nous parler de tes trucs d'actualité pour la première rubrique. Et puis, pour la deuxième chronique, eh bien, tu vas nous faire rire.
6: D'accord. Donc, on fait l'épisode 2. On va continuer avec les grandes heures de la Coupe du Monde, des Coupes du Monde qui ont déjà été faites. Donc, on va remonter dans le temps. On va repartir dans la Coupe du Monde 1950 au Brésil. Le 29 juin 1950, les États-Unis ont créé l'une des plus grandes surprises de l'histoire du football en battant l'Angleterre 1-0. Les États-Unis étaient composés d'une équipe d'amateurs et semi-professionnels. À ce jour, le match reste un exploit spectaculaire d'une équipe amateur contre une équipe d'une machine anglaise hyper professionnelle et méprisante. Cette rencontre est souvent citée comme une surprise mémorable de la Coupe du Monde. Comment une équipe inférieure peut soulever des montagnes. Donc déjà, c'est le premier acte. Deuxième acte, on va se diriger en 1954, la Coupe du Monde en Suisse. L'équipe de Hongrie de 1954. Surnommé le 11 d'or, est considéré comme une des équipes les plus légendaires de l'histoire du football. Entre 1950 et 1956, la Hongrie est une équipe imbattable et injouable. Elle sera invaincue pendant 4 ans. En Suisse, ils écrasent tout, mais... jusqu'à la finale, où ils sont battus par l'Allemagne de l'Ouest. Troisième acte, en 1958, en Suède, la Coupe du Monde en Suède. Le record de Just Fontaine, qui reste toujours actuellement le meilleur buteur d'une seule Coupe du Monde, édition de Coupe du Monde. Et, le record tient toujours à nos jours. 13 buts. Ce record à la Coupe du Monde de Suède d'un Français est inégalable et sera dur à battre. Son histoire l'a rendu et rentrée dans la légende de tout le football mondial. Quatrième acte, en 1966, en Angleterre. Le 20 mars 1966, le trophée de la Coupe du Monde est exposé à Londres et il est volé dans une grande stupéfaction générale. La police mène l'enquête. Peu de temps après, une demande de rançon est demandée pour rendre le trophée. Le voleur est traqué et arrêté, mais on ne retrouve pas le trophée, aucune trace. Une semaine plus tard, un passant, en promenant son chien, l'a déniché dans un buisson, une drôle de découverte, emballé, c'était le trophée, intact. Le trophée est donc retrouvé, et les héros sont fêtés, le chien célébré comme un symbole national. La compétition de 66 peut avoir lieu. Bon présage anglais, l'Angleterre bat l'Allemagne de l'Ouest, avec un but fantôme en plus, le but du siècle, ou pas, on ne saura jamais. Et le dernier acte, en 1978, en Argentine, le 10 juin 1978, la France doit affronter la Hongrie pour son troisième match et étant éliminée. Les deux équipes découvrent à l'échauffement que les deux équipes s'apprêtent à jouer toutes les deux en blanc. C'est impossible. La France n'a pas de solution d'attendance et doit trouver une solution. La France doit jouer avec le maillot d'une équipe d'amateurs argentine, un maillot rayé vert et blanc. Malgré l'erreur de confusion, la France gagne le match dans une tenue historique et unique à ce jour. Le public argentin amusé a célébré l'utopie de la situation et les médias en français ont relayé cette anecdote marrante. Donc voilà, c'était la Coupe du Monde vue par moi.
3: Ah bah écoute, une très très belle vue, en tout cas une belle documentation, je trouve. Donc c'est bien, ça fait plaisir. Et puis au moins, ça nous fait découvrir beaucoup de choses. Alors je crois Bertrand, que nous avons un de nos invités qui souhaiterait réagir à ta chronique. Alors on va lui laisser la parole.
5: Oui, bonsoir Bertrand. Bah, effectivement, moi je voudrais corréler effectivement ces différents événements sportifs, en l'occurrence footballistiques, par rapport à l'évolution des conditions météorologiques. Sachez qu'en 1956, un des corps d'armée américain a défini justement un indice de température qui se nomme WBGT, alors qui veut dire tout simplement en français température globe humide, dont l'acronyme anglo-saxon, ben je le laisse de côté, et qui prend en compte évidemment les conditions météorologiques d'humidité, de rayonnement thermique et d'intense chaleur pendant les périodes caniculaires. Et figurez-vous que pour la première fois, pour cette Coupe du Monde 2026 FIFA, eh bien, les organisateurs ont intégré une modification dans le règlement, à savoir eh bien, une pause de 3 minutes pendant chaque match, de telle sorte à ce que les joueurs, qu'ils soient sur un terrain couvert ou à l'extérieur, puissent bénéficier d'une pause afin de pouvoir s'hydrater correctement.
3: Voilà, moi je voudrais dire quand même que ça fait plaisir, quoi. On accueille dans notre studio des gens qui vont sur la page de Monsieur Christian Pedowski pour lire sa chronique, pour aller plus loin.
5: Hein. Bien évidemment.
3: C'est formidable. Voilà. Donc c'est la chronique que j'avais commencé tout à l'heure avec sur la page de Monsieur Pedowski que je vous invitais à aller découvrir plus en profondeur. N'hésitez pas. Hein, vous aurez encore plus de renseignements que ce que Thierry a pu nous dire au niveau du micro. Mais je crois qu'il aurait pu continuer. Hein. Je crois qu'il aurait pu. Ok. Mais enfin voilà. Ok. Merci Thierry.
5: Merci à tous.
3: Voilà. Alors. Maintenant, t'as, voilà, ok, mais Bertrand, il n'a pas terminé.
5: Ah, ben je suis très attentif à la suite.
3: Il nous a fait une chronique très sérieuse.
5: Comme à chaque fois, d'ailleurs.
3: Il va nous faire rigoler.
5: Ah, Voilà. Alors nous écoutons avec beaucoup d'attention.
3: Bertrand, tu ne me fais pas mentir. Hein.
6: Non, non, mais bon, c'est toujours sur le football, mais c'est humoristique. J'ai trouvé ça, c'est une anecdote que j'ai vu ça. Donc, alors le titre, c'est « Une erreur de 800 km ». Un supporter du PSG a raté la finale de la Ligue des Champions en se rendant à Bucarest au lieu de Budapest. La confusion des deux capitales au nom proche. Le supporter avait acheté un billet pour la finale à Budapest de la Ligue des Champions en Hongrie pour se retrouver à 800 km à Bucarest, en Roumanie, où il est resté scié de découvrir son erreur. Selon les informations, il a expliqué sa confusion par une erreur de géographie et de prononciation, le précisant qu'il pensait que c'était la même chose, que Budapest et Bucarest étaient la même chose. cet incident rappelle que l'important de toujours vérifier les informations de voyage et de séjour en voyage. En résumé, le plus fervent des supporters peut rencontrer des surprises inattendues lors de leur passion. Donc j'ai trouvé ça un peu ridicule de payer, d'acheter le ticket de la finale et de ne pas l'avoir parce qu'on se trompe de ville.
3: Oui, ça c'est toujours des trucs comme ça. Hein. Voilà, ah, c'est vraiment c'est très surprenant d'ailleurs hein, qu'ils ne se sont pas rendus compte quand même de la chose. Mais c'est vrai que c'est surprenant et amusant. Okay hein. Mais bon, il y a d'autres trucs comme ça. Hein, là, dans la région, on a Saint-Paul par exemple. Oui. Le nombre de gens qui vont à Saint-Paul-sur-Terre-Neuve au lieu d'aller à Saint-Paul-sur-Mer, mais c'est voilà, ça c'est des choses vécues. Hein. Bon, donc c'est clair que. Hein. Enfin, en tout cas, Bertrand, merci pour cette note humoristique. Et puis, bien évidemment, tu restes avec nous jusqu'à la fin de l'émission et tu prends la parole D'accord. quand tu le souhaites. Okay. Petit jingle.
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3: J'ai vite changé, j'avais fait une bêtise, j'ai vite changé. Mais bon, voilà, c'est tout. Je voulais revenir un petit peu sur le Twitch. Le Twitch, il y a des gens que je n'ai pas salués. Je vois qu'il y a Christo Chaud qui est là. Donc, bonsoir à toi, Christophe. J'espère que tu vas bien. Il y a Yar62300. Bonsoir, Rennes. J'espère que tu vas bien. Et puis, voilà. Bertrand, oui, je suppose que tu es sur le Twitch. Donc, tu vois les remerciements et les félicitations. Donc, des membres qui sont sur le Twitch. Comme ça, on va pouvoir continuer maintenant donc cette émission. Sylvie, elle s'échauffe, je la vois. On reste dans le foot. Hein. Non, excuse-moi Sylvie. Sylvie, elle s'échauffe pour sa chronique, là maintenant, qui va arriver dans quelques instants. Bonsoir Sylvie, comment vas-tu ?
9: Bonsoir Patrick, ça va super bien, merci. J'espère que tout le monde va bien aussi.
3: D'accord, voilà. Attends, moi, je suis en train de faire mes petites manœuvres, là. Oui, tout le monde va bien, Sylvie, toi aussi. Voilà, tu vois, je l'ai affiché sur le Twitch, t'as vu ? Bien. Donc, voilà. On va peut-être avoir ton petit jingle, Sylvie ?
9: Peut-être.
3: Oui, peut-être.
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3: Voilà, on retirera de la rubrique du petit jingle, on va retirer le mot pétante. Voilà. D'accord, hein, parce que à chaque fois on est un peu ridicule avec ça.
9: Hein,
3: parce que à chaque fois on est un peu
9: je crois
3: ridicule
9: qu'on va
3: avec ça.
9: L'horaire tout court, tu
3: ouais.
9: sais.

0: La fois dernière, il avait une demi-heure de retard comme tout le monde.
1: Donc, non, voilà. Zappe les horaires, Anthony. T'as pas compris comment ça marchait, je crois.
2: Oui, ouais, je vais faire juste l'info, tu sais.
1: Je crois qu'il faut que t'arrêtes. Ouais, voilà.
2: Ouais.
1: Bon, l'info, alors, Sylvie, je vais changer le truc. Anthony qui suit.
0: Voilà. Sylvie, tu vois, donc pour ta, je sais plus combien de fois, hein, parce que ça commence à dater quand même, hein, les interventions
1: tout ça,
0: de Sylvie.
1: Tout ça.
0: Voilà, on doit être à 36e, ouais. Je crois, 37e.
1: Ouais, c'est ça, ouais, 36.
0: 36, voilà, d'accord, voilà, 36e. Voilà, c'est venu comme ça d'un coup. Moi, je ferai une rubrique sur les chansons. Voilà, une chanson, une histoire. OK. Et puis, elle voulait faire des trucs. Okay. La première rubrique était une chanson en anglais, hein, parce qu'elle avait préparé.
1: Bah, voilà. Alors non, la première rubrique, c'est la chanson qui m'a donné l'idée, voilà, de faire la chronique, parce que c'est une chanson qui était super intéressante au niveau de son histoire.
0: Voilà. Alors, comme on est dans une émission,
1: c'était du YouTube.
0: On ne passe que des titres en français. Hein, on a dit, allez, merci, préparé, on va laisser faire. Hein, okay, hein, et puis ça a continué petit à petit. Et puis moi, franchement, je n'avais pas compté. Hein. Puis la fois dernière, elle dit, bon, bah, pour la 32e fois. Oh, déjà. Bon, hey, mine de rien, ça fait déjà une paire de mois.
1: Ouais, j'ai mon petit classeur maintenant. J'ai voilà. Mon petit classeur.
0: Alors, Sylvie, oui, bah, d'ailleurs, on essaiera de faire une petite rétrospective, tu sais.
1: Oh non, mais t'inquiète, je vais faire une interrogation écrite pour la dernière. T'en fais pas, j'ai tout prévu.
2: Alors, parce OFD, que comme le bac de maths.
0: Fais pas ça, parce que nous, dans le studio, on n'écrit pas tout quand même.
1: Bon, celui qui tu vas nous obliger à reprendre,
0: les,
1: réponse,
0: tu vas nous obliger à reprendre les podcasts, etc. Quoi.
1: Voilà. Bon,
0: Sylvie, donc aujourd'hui, tu vas nous parler quand même de, encore une fois, hein, de grands noms de la musique, hein, de voilà, de personnes qui marquent leur histoire. Et donc, et ben, on va te laisser, voilà, parce que moi, j'ai pour principe de ne pas citer l'artiste ou le groupe dont Sylvie va parler. Donc, je lui laisse maintenant la parole.
1: Voilà, alors aujourd'hui, moi, je vais vous parler d'un groupe qui est en activité depuis plus de 45 ans. Et à moins que vous ne viviez totalement isolé du monde extérieur depuis tout ce temps, vous avez forcément entendu parler d'eux à un moment ou à un autre. Formé en 1980, ce groupe a, pas plus tard que l'an dernier, vendu le nombre impressionnant d'1 171 500 places à l'occasion de sa dernière tournée en France, Belgique et en Suisse. Vous l'aurez peut-être compris, ce soir il va être question d'Indochine. Le groupe de rock, hein, pas le pays, je ne suis pas devenue prof d'histoire géo les gars. Bref, on va parler du groupe Indochine et de leur premier grand succès, L'Aventurier. Tout commence en 1980 quand un groupe à la recherche d'un chanteur et d'un bassiste décide de faire paraître deux annonces dans Rock and Folk. Ce groupe, c'est Les Espions et ils vont recruter Dominique Nicolas à la basse et Nicolas Sirkis au chant. Bon, alors cette formation ne va pas durer très longtemps puisque les deux nouvelles recrues en désaccord avec la direction artistique du groupe décident de claquer la porte et de monter un groupe de leur côté. Pour ce qui est du nom du groupe, c'est Nicolas Sirkis qui le trouve en hommage à l'œuvre de Marguerite Duras qu'il admire beaucoup et en 1981, le duo va devenir un trio avec l'arrivée de Dimitri Bodianski au saxo. L'année suivante, c'est Stéphane Sirkis, le jumeau de Nicolas, qui complète la formation à la guitare. La même année, le groupe, qui a déjà plusieurs chansons en stock, est engagé pour assurer les premières parties de Dépêche Mode et de Taxi Girl. Et à chaque nouvelle prestation, l'engouement pour Indochine grandit, à tel point que le manager de Taxi Girl va les déprogrammer de peur qu'Indochine ne fasse de l'ombre à son groupe. Dans la foulée, en novembre 82, sort le premier album d'Indochine intitulé « L'Aventurier » et dans lequel, comme vous vous en doutez, on retrouve notre chanson du jour. Mais avant de vous parler de la chanson, on va faire un petit saut dans le temps pour une petite aparté. Une dizaine d'années après la sortie de L'Aventurier, un trio de comiques qui avait pour habitude de faire des parodies de toutes sortes et notamment de chansons parodiques, a sorti le titre « Isabelle a les yeux bleus ». Sur un rythme new wave, les cinq mêmes mots sont répétés dans tous les sens possibles et imaginables. Tout le monde va alors croire que les inconnus se moquent d'Indochine, alors qu'en réalité, il s'agissait d'une parodie du groupe « Partenaire particulier », cela même qui recherchait une partenaire particulière. Et si Stéphane Sirkis trouve que la chanson des inconnus est drôlissime, ce n'est pas vraiment le cas de Nicolas, qui leur en veut un petit peu. Parce que lui, il pense que leur sketch, il va contribuer à leurs difficultés professionnelles. car à cette époque, Indochine

Queen est en train de se faire lâcher par leur maison de disques et la presse musicale. Bon, en réalité, au début des années 90, c'est l'arrivée en force de la techno d'un côté et du grunge de l'autre. Donc, le label ainsi que les médias spécialisés se sont dit qu'un de Chine et sa pop new wave, ben, il n'y en avait plus pour très longtemps. Je ne sais pas ce que vous en pensez, mais moi, au fil de mes chroniques, j'ai un peu l'impression que les professionnels de la musique, ils ont souvent le nez creux quand même. Hein. Mais bref. Reprenons le fil de la chronique et revenons en 82 avec la sortie de L'Aventurier. Et tentons de répondre à la question que beaucoup se posent en l'attendant. Qu'est-ce que ça veut dire? De quoi ça parle? Eh bien, excusez-moi, c'est un hommage à Bob Moran, le héros mi-aventurier, mi-justicier, né sous la plume du romancier belge Henri Verne en 1953. Pourquoi un tel hommage? Eh bien, parce que lorsqu'il était gamin, Nicolas Sirkis adorait les romans mettant en scène Bob Moran. Il dit qu'à l'époque, il rêvait de devenir lui. Et puis, il faut aussi dire qu'en 81, l'année où Sirkis écrit la chanson, il y a un autre aventurier qui débarque dans les salles obscures, c'est Indiana Jones. On peut en déduire qu'à l'époque, bon, c'était un thème qui était quand même plutôt en vogue. Et comment Nicolas Sirkis a-t-il écrit ce titre? Eh bien, il a pris tous les titres des romans de Bob Moran, La Vallée Infernale, L'Ombre Jaune, Trafic aux Caraïbes, etc., etc. Il les a assemblés, déplacés, replacés, jusqu'à en obtenir une histoire. Le single a donc été le premier grand succès d'Indo, s'est vendu à plus de 500 000 exemplaires et a fait l'objet de plusieurs reprises, dont une de Nada Surf en 2003 et peut-être plus étonnant encore de Metallica en live à l'occasion du Hellfest 2024. Et ça, il va falloir que j'aille le chercher sur Internet. Voilà, maintenant que vous connaissez l'histoire, ben je vous laisse écouter la chanson.

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2: Voilà. Eh bien, écoutez, là, il faut changer ça. Hein, là, mais il y a des trucs qui changent tout seuls. C'est bizarre. Moi, j'ai pas compris. Mais c'est pas grave. On va mettre ça. Non, c'est pas ça. Si c'est ça. Ben voilà. Bien sûr que c'est ça. Donc voilà. Mais c'est pas facile hein, quand vous connaissez pas le truc. Là, moi, j'ai un écran là avec plein de petites cases. Il y a des cases vertes, des rouges, des grises, des bleus, des marrons, des bleus. Il faut s'y mettre. Hein. Bon. Ok. Voilà, Anthony est en train de se filmer, c'est bien. Bien, je sais pourquoi il se filme. Il se filme parce qu'il y a le 20h info.
3: L'info à 20h.
2: Bon, mais comme tout le monde a eu sa rubrique avec 6 minutes de retard, elle sera à 20h08.
3: Mais c'est pas grave, ça tourne.
2: Bon, non, je plaisante. Simplement parce qu'il faut placer quand même des petites choses de temps en temps entre deux, d'accord. On termine les chroniques avec... Donc, l'info à 20h, ou 20h info, je ne sais plus comment il l'appelle.
3: L'info à 20h.
2: Donc, l'info à 20h, moi, je l'ai là.
4: 20h05.
2: Oui. Non, mais c'est rien, il est 20h... De toute façon...
3: On n'est plus à ça près.
2: Et moi, sur mon écran, j'ai info 20h05. c'est pas vrai. Bon, ok, l'info à 20h, t'es prêt ?
3: Je suis prêt.
2: Tu lances le générique. Et on est parti, donc, avec l'info à 20h.
3: Bonsoir, l'info à 20h au titre de cette édition du vendredi 12 juin 2026. Les obsèques de Liana ont eu lieu ce vendredi après-midi. La cérémonie s'est déroulée à Florence, ville où la jeune fille était scolarisée. Dans la plus stricte intimité, un moment de recueillement a été observé devant les mairies du département à l'appel de l'association des mairies du Gers. Le drapeau français a également été mis en berne dans ces communes. Le maire de Florence a déclaré toujours ce jeudi qu'il fallait enterrer une petite fille de 11 ans, pas un symbole ou une lutte, mais une enfant. Jérôme Barella, principal suspect du meurtre, est en détention provisoire et a été mis en examen pour enlèvement et séquestration. Il était déjà visé par plusieurs plaintes pour viol et agression sexuelle sur mineurs, mais il n'a jamais été entendu par les autorités. L'homosexualité au Niger est désormais considérée comme un crime. Le régime militaire prévoit des peines de prison de 5 à 10 ans et une amende pouvant aller jusqu'à 150 000 euros pour les relations sexuelles entre personnes de même sexe. Pour les mariages homosexuels, les personnes concernées et leurs témoins risquent 10 à 20 ans de prison. L'ancien président sud-coréen, Yoon Suk-yeol a été condamné à 30 ans de prison pour l'envoi de drones militaires en Corée du Nord en 2024. La justice estime qu'il aurait, je cite, « fabriqué des conditions de guerre afin d'instaurer la loi martiale, un régime exceptionnel qui autorise l'armée à prendre le contrôle d'un pays et à restreindre certaines libertés ». Le phénomène climatique naturel El Niño a officiellement commencé le mois dernier. Il pourrait entraîner de fortes sécheresses et inondations. L'Agence américaine d'observation océanique et atmosphérique estime à 63% le risque d'un épisode très fort entre janvier et novembre. Ce phénomène s'ajoute à un climat déjà réchauffé par les activités humaines. Plus d'un Français sur quatre ne prévoit pas de partir en vacances cet été, selon un sondage du Secours Populaire. 61% des personnes interrogées y renoncent pour des raisons financières, loin devant les raisons personnelles ou professionnelles. Sur les 4 dernières années, un Français sur 3 a déjà dû renoncer à des vacances, souvent pour des raisons budgétaires. Et c'est ainsi que se termine ce journal. Prochain rendez-vous dans quelques instants avec le suite de votre émission Tous Azimuts. À la semaine prochaine.
2: Voilà, merci beaucoup Anthony. Je m'en suis pas entendu dans le casque. Voilà,
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2: Voilà, merci beaucoup Anthony. Toujours bien documenté. Moi, je suis très content quand même de toute cette équipe de Tous Azimuts. Que ce soit Bertrand, que ce soit Sylvie, que ce soit Anthony, je trouve que tout est très très bien documenté. Les recherches sont vraiment précises et je vous les rallonge là. Les recherches sont vraiment précises et on a plaisir à écouter ces chroniques et ces rubriques. Et j'espère que ça pourra continuer comme ça ici pour terminer la saison. Je vous rappelle que la saison se terminera le vendredi 17 juillet 2026, c'est-à-dire après les festivités du 14 juillet, notamment à Salomines avec Gilbert Montagnier. Mais on reprendra bien sûr... fin août à peu près, on n'a pas encore bien fixé la date, mais de toute façon vous aurez ça sur les réseaux, mais on reprendra donc non pas le vendredi qui suivra le 15 août, mais le vendredi suivant, ok, j'ai pas la date en tête, et donc on pourra donc compléter ces chroniques avec de nouvelles personnes et puis peut-être inviter aussi des gens qui font des chroniques actuellement, pourquoi pas, à créer une émission. Pourquoi pas en créant une émission, en regroupant plusieurs chroniques. Je suis tout à fait d'accord pour les accompagner à la régie. Anthony, on verra en fonction de son emploi du temps, parce que l'année prochaine, il faut penser au lycée, il faut penser à ce qu'il y a aussi en fin d'année. Mais on fera quand même des choses qui seraient bien, même si c'est pas filmé, même si c'est pas, parce que ça c'est le domaine d'Anthony, et moi je pense que je vais pas trop m'y attacher, mais même si c'est pas filmé, on pourra faire des choses intéressantes, donc il faudra qu'on y réfléchisse et qu'on en discute entre nous. Voilà pour cette partie-là. On va peut-être passer une petite musique. Qu'est-ce qu'on a comme musique, l'Anthony ? Parce qu'il n'y a pas le 20h05 aujourd'hui. Il n'y a pas le 20h05. Je m'écouterais bien Okumio. Je m'écouterais bien une petite chanson d'Okumio, Souvenir d'été. Elle est en train de préparer son été, Okumio. Galérer pour pas mal de petites choses. Et je pense qu'on peut lui souhaiter beaucoup de courage pour ce qu'elle entreprend. Elle veut vraiment faire... elle est avec son van, là, et puis elle fait un peu le tour de toutes les régions. Et sincèrement, c'est pas toujours facile de parler compte rendu qu'elle nous envoie sur Facebook. Alors on va lui souhaiter beaucoup de courage. Et puis on va l'écouter. C'est très court, ça dure 2 minutes 28. Ça s'appelle Souvenir d'été et c'est avec notre ami Okumio.

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2: Voilà, nous étions captivés dans la musique de Kmyo. C'est vrai que quand le jingle s'est lancé, on a un petit peu sursauté. Parce que, voilà, magnifique titre. Kmyo, ah, pour nous, c'est notre coup de cœur ici. Hein, Kmyo, c'est vraiment la personne qui a enregistré un titre en juin l'année dernière et qui nous a fait le plaisir à cette place-là de nous interpréter pour la première fois à la radio son titre. Alors ça, c'était en direct. Elle nous l'a fait en acoustique et franchement, on était contents. Elle avait fait des radios, elle avait fait des télévisions, elle n'avait rien lâché. Okay, et voilà, okay, là, franchement, okay. Bon, il faut savoir aussi que le titre était sorti à minuit et qu'à 7 heures, moi, j'ai mis la machine en route et j'ai passé son titre. D'accord ? Je ne sais pas les autres. Il y en a qui voulaient le passer dans la matinée. Je crois que j'ai grillé un petit peu tout le monde. Hein. D'accord ? Même certaines dames et compagnie. Je crois que j'ai grillé un petit peu tout le monde. Et bon, j'étais content. Et puis le soir, elle était avec nous. Elle a fait l'émission avec nous. Et voilà, elle nous a chanté son titre en acoustique. Hein, et c'était vraiment la première radio qu'elle faisait après la sortie de son titre. Ça te faisait plaisir. Hein. On en a un autre qui l'a fait. On va l'écouter tout à l'heure. C'est Logan. Logan qui a sorti son titre la semaine dernière. Et puis la même chose. Ouais, bien sûr, il en a parlé sur le réseau. Il a mis quelques petits extraits. Mais il est venu ici le lancer dans notre studio le jour de la sortie. Hein. Et puis le temps qu'on est dans ces gens-là, eh bien, sachez que le 26 juin, donc pas la semaine prochaine, la semaine d'après, le 26 juin, nous aurons au téléphone Naël. Donc Naël, je pense que ça parle à certains auditeurs. C'est ce jeune de 15 ans qui habite dans la région de Narbonne. Et bon, qui un jour nous fera certainement le plaisir de venir au studio, hein, puisqu'il a ses grands-parents qui habitent à Roubaix. Donc je pense qu'il nous fera le plaisir de venir. Okay. Et Naël sort un EP avec un de ses amis. Ce ne sont pas des chansons qu'il a écrites. Ça, il y a un EP en préparation avec ses chansons qu'il va écrire, auteur, compositeur, interprète, d'accord, à 15 ans. Okay. Naël sort ici ce disque, cet EP, et va venir nous le présenter au téléphone, comme il l'a fait pour l'EP précédent. Et c'est toujours un plaisir, bien sûr, de l'avoir au téléphone. Sachant que ce soir-là, il sera également en représentation théâtrale. Donc il va s'éclipser pour venir quelques minutes au téléphone, nous présenter donc son EP directement à la radio. Donc je le remercie, je remercie ses parents aussi de faciliter les choses. Hein. Et franchement, alors je sais que là, il va passer son bac français et voilà, ben, ils sont en plein dedans là de toute façon. Okay, il est en première, donc il va passer ses épreuves. Et où il les a passées ? Oui, il les a passées.
3: Il les a passées.
2: Hier avant-hier, voilà. Donc voilà, il est en plein dedans. Et voilà, alors après ça, tac, il se remet sur son EP. Mais voilà, il prend son temps. De toute façon, il me l'avait dit à l'antenne la fois dernière. Il m'a dit, on prend notre temps. Donc, il prend son temps. Mais il m'a promis que la sortie de son EP, ce sera sur cette radio. Et j'espère vraiment en sa parole, parce que c'est encore un jeune, si vous voulez, qui a fait sa première radio avec cette radio. Et pour nous, c'est important, ça. C'est très important. Hein. Voilà, on a eu Timéo la fois dernière. C'était sa première radio aussi. On a eu Liliam. C'était sa première radio aussi. Et ça, je crois que c'est intéressant. Parce que, bah, ils sont ici, là, ils viennent aller décontracter. Hein, puisque de toute façon, quand Naël au téléphone la première fois, il était loin d'être décontracté. Mais là, ils viennent, ok, décontracter. Et puis, c'est très bien. D'accord ? Donc voilà, en tout cas, moi, je remercie ces artistes qui nous font confiance, à nous, toute petite web radio, hein, d'accord ? À Salomine, ok ? Qui nous font confiance. Et nous aussi, on va leur faire confiance et on va les intégrer dans notre playlist. Voilà, ça, je crois que c'est quelque chose qu'il faut absolument qu'on arrive à faire parce qu'ils le méritent. Voilà, 20h16, il nous reste un quart d'heure. Pouf, certains diront 20 minutes, 25 minutes, une demi-heure. Non, on va pas abuser quand même. Un quart d'heure pour parler de deux choses. La première, c'est tout d'abord la guinguette. Parce que la guinguette, ça urge. C'est demain. D'accord ? Oui, c'est demain. On sera en plein dedans, là. On sera en plein dedans, là, les gars. OK ? Avec le soleil. Non, cette heure-ci, il n'y aura plus trop le soleil. Mais il fera bon. Il fera beau. Ça, Monsieur Météo nous l'a dit. Hein ? Pas de souci. Il fera beau. Donc, demain, à partir de 17h.
4: C'est bien ça.
2: Voilà. Je te laisse dire la suite. L'espace.
5: Le square des Amis de la Cité d'Artois.
2: Alors, pour situer c'est entre la rue d'Ardelot et la rue d'Audrecel.
3: C'est bien ça.
2: Je ne vais pas vous donner d'indication de stationnement, parce que là, par contre, c'est la merde. Je vous le dis franchement, d'accord ? Bon, Vincent, rassure-toi, j'ai repéré un endroit, je vais te bloquer la place et ça ira. D'accord ? Bon, voilà, j'ai Vincent, parce qu'il va amener tout son matériel. Donc là, il va faire des bras, hein, là, les gars, pour transporter ça. Bon, mais voilà, donc, ok. Donc, le square, donc, des Amis de la Cité d'Artois, c'est entre la rue d'Ardelot et la rue d'Audrecel. C'est un espace vert. Très bien entretenu. Il y a une piste de boule, de bouliste. Il y a des jeux pour enfants. D'accord. Il y aura demain un parquet. D'accord. Je ne sais pas, podium ou parquet, je ne sais pas. Il y aura un parquet. D'accord. Il y aura une sono. Voilà.
4: Une buvette.
2: Une buvette, ça va de soi.
4: Une sandwicherie.
2: Il y aura des sandwichs, bien évidemment. Donc des personnes à la buvette, des personnes à sandwich. On précise que vous pourrez payer en carte bleue.
4: Oui.
2: Voilà. Puisque cette radio mettra à disposition donc son terminal. OK. Et puis voilà. Et puis après, c'est la fête. Après, c'est la fête. D'accord.
4: C'est bien
2: alors,
4: ça.
2: La première partie de la fête, c'est toi qui vas la présenter.
4: Oui. Alors, il y aura une petite pièce de théâtre sur les rumeurs. Vous allez voir, c'est assez comique.
2: Alors jusqu'à maintenant, moi, c'est tout ce qu'il m'en a dit. Il n'en dira pas un mot de plus.
5: Ah non, c'est le plus grand secret.
2: Voilà, il n'en dira pas un mot de plus, ok hein voilà, moi, il m'a dit la même chose. Moi, il m'a dit la même chose hier. On a fait une petite réunion avant-hier.
4: Avant-hier, chez moi.
2: C'est ça, voilà. Il m'a dit la même chose ce matin. Hein. On est allé faire les courses ensemble. Il m'a dit la même chose, ok. Mais voilà, il y aura une pièce de théâtre sur les rumeurs. Ce sera humoristique.
4: Ouais, okay. Ça dure à peu près une demi-heure.
2: Combien de personnes?
4: Alors, on doit être 8 au total.
2: 8 au total. Bon courage, Vincent, pour la sonorisation. Donc, il y aura...
4: Ouais, mais on n'est pas 8 en même temps, bah, sauf sur une scène.
2: Ouais, d'accord. Bon, ça, de toute façon, il va se débrouiller.
6: Bon courage quand même.
2: Il va se débrouiller là-dessus, pas de problème. OK. Bon, donc, il y aura cette pièce de théâtre, d'accord, par une troupe de théâtre de Salumine.
4: Oui, le Théâtre des Blocs.
2: Le Théâtre des Blocs, voilà. Donc, moi... Quand ils m'ont dit ça, j'avais déjà vaguement entendu parler, mais j'en savais pas plus. Ok, je savais que Christophe et Romain en faisaient partie. C'est eux qui m'en avaient parlé. D'accord. Voilà. Et demain, on va les découvrir. Voilà. Donc Théâtre des Blocs sur la rumeur. On n'en saura pas plus. Si on en saura plus demain soir, parce que demain soir, on va être très nombreux, très très nombreux pour les applaudir pour cette pièce de théâtre. Oui. D'accord. Bien. Ensuite, on a donc une partie musicale relativement importante. Hein, avec tout d'abord la personne, si tu veux en parler quelques mots, je ne sais pas. Moi, je n'ai pas retenu le nom de cette personne qui doit venir.
4: La bandoniste
2: C'est ça, c'est bandoniste.
4: Donc, normalement, elle vient demain. On attend, elle doit nous contacter
2: voilà,
4: demain.
2: Alors, donc, on met un petit bémol, d'accord. Mais il est possible donc, qu'il y ait cette dame, donc bandoniste. Okay, donc, c'est un instrument, hein, d'accord, dont elle joue. Et voilà, ça, c'est un contact de Romain. Et il est possible donc qu'elle soit là demain. Okay, voilà, il y a tous des petits trucs, hein, les problèmes de transport, etc. etc. Donc, voilà, il faut qu'elle règle ça. Mais il est possible qu'elle soit là.
4: Romain s'est engagé à aller à la chercher s'il y a un souci.
2: Voilà, donc, et voilà. C'est, voilà, donc ça sera une découverte et moi j'aimerais bien qu'elle soit là aussi parce que bon, je sais d'abord que ça tient à cœur aux organisateurs et voilà. Donc ensuite, il y a des chanteurs et des chanteuses.
4: C'est bien ça.
2: Alors, donc, bah, on a parlé de Romain. Et ben, Romain, donc, il va faire son petit show, là. Hein, OK, là. Show S-H-O-W, je m'entends bien.
4: C'est bien ça. Hein,
2: je vois tout le monde qui commence à rigoler dans le
4: bon,
2: studio.
4: Bon, les deux, ça va aussi. Bon. Okay.
2: Romain va faire son petit show. Et puis, j'ai entendu dire, moi, qu'il y aurait un duo. Alors, je ne sais pas si la personne du duo, elle est au téléphone. Allô?
7: Bah, si c'est de ma petite dame, oui, je suis là.
2: Bah, c'est de toi qu'on parle, hein. D'accord.
4: Bonsoir, voilà. Caro.
2: Donc, il y a un duo Romain-Caroline. Encore une fois, on n'en saura pas plus. Je sais qu'ils ont répété.
7: Attends, il faut déjà qu'elle arrive, Caroline.
2: Oui, il faut qu'elle arrive, Caroline, oui. Mais c'est bien elle que tu au téléphone. Hein. Il faut qu'elle arrive par la route, oui, c'est ça. C'est d'accord. Voilà. Alors, effectivement, Caroline,
7: elle
2: normalement.
7: Elle arrive par la route pour un endroit où il n'y a pas de place pour se garer.
2: Non, si, attends.
4: Caro, tu te gareras à côté de chez moi.
2: Non, mais ouais, moi, j'allais lui dire la même chose. Okay, moi, j'ai libéré 3 plages chez moi. Donc, il y aura moyen de se garer. Okay. Maintenant, si tu peux te garer près de Christophe, effectivement, c'est mieux parce que tu es juste à côté du terrain. D'accord ? Donc, OK. Sinon, de chez moi, il y a 5 minutes à pied. Quoi. 5 minutes à peu près.
5: Nous sommes bien d'accord.
7: Oui, ouais. je regardais sur Maps.
2: Bah, c'est la rue qui est parallèle. Seulement, on ne peut pas couper à travers les jardins des voisins. Donc, on est obligé de faire le tour du pâté de maison.
4: Caro, tu tapes rue Sangatte. Ouais.
2: D'accord.
4: Rue Sangatte, tu es juste à côté, tu es chez moi.
7: Oui, de toute façon, j'ai vu rue d'Audrecelle et rue d'Ardelot.
5: Oui,
7: le
5: croisement, voilà.
7: J'ai vu le petit terrain vague, machin, donc c'est bon, je vois où c'est, mais.
4: Je vais
7: juste pouvoir poser la voiture.
4: Tu as un parking sur la rue Sangatte.
5: Oui, vous avez effectivement 3 voiries qui délimitent cette parcelle de 3 500 m². Vous avez la rue Ardelot, la rue Sangatte et la rue du Cap-Grinet.
2: Voilà. Hein. Donc voilà, alors maintenant, Caroline, on attend quand même plusieurs centaines de personnes, donc il y aura peut-être un problème de stationnement. Hein. auquel cas, alors les gens qui.
7: Tu laisses la place devant ta porte et il n'y a pas de souci, j'arrive, je me garde.
2: Voilà, voilà, franchement, la place, elle sera libre, il n'y a pas de problème, d'accord. Sylvie, pareil, hein. La place sera libre, il n'y a pas de souci, d'accord.
3: J'avais prévu, t'inquiète.
2: Voilà,
7: donc. Il y a 3 places.
2: J'ai même passé la tondeuse pour que vous puissiez vous garer, vous voyez, sans problème. Vous voyez, hein, bon. Ok, alors donc. Hein
7: Le nombre de places vient de diminuer, franchement, d'un coup. Hein. Il y avait 3 places, il n'y en a déjà plus qu'une.
2: Non, il y a 3 places, il y a 3 places disponibles.
7: Tu vois,
2: d'accord. Il y a 3 places disponibles.
7: Moins de 2. Hein.
2: Bon, ça c'est clair. Alors, donc, il y aura donc ce duo, Romain et Caroline. Ensuite, moi j'ai une personne qui s'est vraiment engagée à être là et ça me fait plaisir. Parce que bon, c'est vrai aussi que je me suis aussi impliqué dans ce qu'elle fait. Notamment, j'ai été membre du jury de son concours de chant. Je suis allé dimanche à Lille sur un regroupement musical également autour de responsable de The Voice. Et elle a également chanté sur donc cette représentation. Je veux parler d'Alice. Alice qui est la gagnante par catégorie de la catégorie adulte de notre concours de chant 2025. D'accord ? Alice, au moment du concours de chant, était en fauteuil. Elle avait eu un accident. Elle était en fauteuil. Maintenant, elle n'est plus en fauteuil. OK. Et voilà. Donc, elle a entendu. Oui, ce serait bien, machin. OK, Alice, tu viens. Il n'y a pas de souci. Donc, Alice, moi, je vais aller la chercher à Aldi parce qu'elle vient en bus. Donc, j'irai la chercher quand elle va arriver. Et le soir, eh bien, on trouvera le moyen de la reconduire sur son lieu d'habitation. Donc, il n'y a pas de souci. La deuxième personne qui tenait absolument à être là, et là, il va faire un tour de force, c'est Liliam. Son nom de scène, Lima. Liliam, qui est ce jeune donc, qui est venu dans le studio il n'y a pas très longtemps, nous interpréter une magnifique chanson qu'il va nous chanter d'ailleurs samedi. Donc Liliam, accompagné de sa maman, va à un concours de chant à Provins. Un concours de chant organisé par une association de gospel à Provins. C'est un gros concours de chant. Je crois qu'il y a 49 concurrents. Oui, très gros concours de chant. Et par catégorie. Et eux font passer les gens par catégorie. Nous, on fait par tirage au sort. Eux font passer par catégorie. Donc, il y a les enfants en premier. Il y a les ados en deuxième. Et puis ensuite, il y a encore les adultes. Il y a encore les seniors. Donc, Liliam, entre le moment où il va chanter et l'annonce des résultats, va se déplacer à Salemine avec sa maman pour être sur le parquet de la guinguette de Salemine.
5: C'est magnifique.
2: Alors ça, moi, je le remercie vraiment, d'accord. C'est très bien parce que, voilà. Après, il me dit, bon, on va repartir. Et puis, si je vois que je ne suis pas en finale, ben, je reviendrai à Salemine. Voilà. Mais voilà, ils vont quand même faire cet aller-retour. Et moi, franchement, je les remercie, je les félicite. Hein, et ça me fait vraiment plaisir. Et puis j'ai un troisième chanteur. Alors ça, je vous le sors de mon chapeau parce que je ne vous l'avais pas annoncé. D'accord. Ce troisième chanteur, je ne vais pas le citer parce qu'on n'est pas sûr et certain qu'il sera là. D'accord. Il habite la région de Bapaume. Donc, il faut pouvoir venir. Il est mineur. Donc, il faut que sa maman puisse venir avec, bien évidemment. D'accord ? Et il est inscrit à notre concours de chant 2026. D'accord ? Voilà. Ah. C'est comme ça que j'ai le contact avec lui. Mmh. Et j'ai proposé à sa maman tout à l'heure, si elle le souhaitait, de venir donc à notre guinguette. Alors, la maman habite dans la Somme, apparemment. Hein. Donc, elle irait chercher son fils à Bapaume et puis elle viendrait. Donc, bon, voilà. Donc, c'est pour la petite histoire. OK ? Donc, voilà. Donc, j'espère qu'il sera là. Ce sera la surprise du jour, d'accord ? J'espère qu'il sera là. Et ça nous promet un très bon moment. Un très bon moment. Hein. Donc, voilà. Nous, on avait dit, on amènera des chanteurs, on amènera des chanteuses. Hein. Donc, on l'a fait. Il n'y a pas de souci, on a deux sur, un peut-être. Okay. Rattrapé au vol cet après-midi, hein, juste avant l'émission. Hein, d'accord, okay. Donc voilà, c'est pour ça que j'ai mis le peut-être. Hein, d'accord. Enfin, la maman m'a quand même demandé ce qu'il fallait qu'il amène, etc. etc. Bon, d'accord. Donc, voilà. Alors, s'ils sont à l'écoute, les chanteurs, là, comme je vous l'ai dit, vous amenez une clé USB en enregistrement MP3. Okay, et donc, Vincent, après, fera le reste. Okay. Et puis, si jamais votre clé USB ne passait pas, eh ben, il y aurait toujours moyen, puisqu'on va être équipé, d'aller chercher votre bande son. Et voilà. Le problème de quand on fait ça, c'est que ce n'est pas forcément la bonne bande son sur laquelle ils sont calés. Donc, ça peut dévier un petit peu. D'accord ? Bon, donc, de toute façon, on préfère qu'ils amènent eux-mêmes leur bande son. OK. Voilà. Et puis, on aura peut-être des surprises. On aura peut-être des surprises. On aura des surprises. De toute façon, c'est même pas peut-être. On aura des surprises. Et ça, on verra au cours de la soirée et certainement même dès le début de la soirée. Donc, non, peut-être pas, parce que tu m'as dit qu'il arrive un petit peu plus tard. Donc, voilà, on verra au cours de la soirée. En tout cas, oui.
4: Et je crois qu'il y a Patrick qui nous fait un petit cours de claquettes. C'est pas ça ?
2: Ah, je
4: la surprise.
2: Plus. Ben, je peux plus parce que moi, je n'ai plus que 8 sur 10, alors ça va être difficile. Hein. Bon, donc voilà.
5: Et pourtant, nous l'avons vu manipuler avec beaucoup de précautions une tondeuse autoportée pour traiter le terrain. Il était magnifique avec son chapeau de paille, malgré la bruine du matin.
2: Et tu sais qu'elle n'est même pas autoportée.
5: Non.
2: Eh non, il faut la pousser. Carrément. Oh,
5: bah dis donc.
2: Ah ouais, tu le dis.
5: Quel homme.
2: Bon, ok. Ouais, bon, il y a 400 mètres carrés. Bon, ok. Donc, enfin, voilà. En tout cas, j'aurais jamais dû te dire que je n'avais pas. Bon, ok. Mais enfin, il y en a plein qui m'ont dit, on va te la passer pendant l'été, on va te passer la tondeuse. Hein, donc, il n'y a pas de souci. Ça va pouvoir se faire. Ok. Bien. Il y en a qui sourient. C'est bien. Ok. Belle photo là du terrain. Hein. Mets-nous plutôt le terrain. Tu peux nous remettre le terrain.
6: Quelques instants, s'il vous plaît. Je me suis perdu, il est parti d'un coup.
2: Voilà, il est parti d'un coup. Donc, on va retrouver une belle photo du terrain. Alors, ce terrain, il se passe plein de choses sur ce terrain. Moi, j'ai assisté à une chasse à l'œuf.
4: Oui. C'est bien ça. Voilà. Il y a eu la journée champêtre.
2: Alors, journée champêtre, malheureusement, j'y étais pas.
4: Ouais. Okay. Après, il y a eu les quartiers d'été.
2: Les quartiers d'été, j'y suis allé.
4: On était en partenariat avec la municipalité.
2: Oui, oui. Les quartiers d'été, donc, j'y étais.
4: Ouais, il y a pas mal de choses qu'on a fait là-bas.
2: Voilà, donc c'est des choses, voilà. Donc ce terrain, franchement, il est là.
4: Et il porte le nom de notre oui, association. Voilà.
2: D'accord. Donc c'est très bien. C'est bien si situer les rues autour, parce que c'est vrai que les gens... Okay. Alors, c'est noté sur l'affiche. Il y a rue d'Ardelot, rue d'Audrecel, mais c'est noté en tout petit. Donc, c'est pour ça que c'est bien de le préciser. D'accord. Bien. Alors, donc voilà, pour la soirée, vous voyez, mais ce ne sera pas tout. Ce ne sera pas tout, parce qu'on doit tenir jusqu'à 22h. Hein. Donc, ce ne sera pas tout. La scène est là. La scène est là. Donc, vous serez plusieurs centaines devant la scène.
4: Et puis
2: la scène est ouverte.
4: La scène est ouverte. Bien ça.
2: Vous pourrez chanter, vous pourrez danser. D'accord ? Alors que ce soit du Frédéric François, que ce soit du Franck Michael, comme on a entendu tout à l'heure. Que ce soit du Claude François. Que ce soit. Voilà. Et puis que ce soit même du plus moderne, il n'y a pas de souci. S'il y a du hip-hop, là, pour moi, ça ne me dérange pas. D'accord ? Une petite démonstration de hip-hop. Pourquoi pas une petite battle de hip-hop ? Voilà. Ce sont des idées, simplement. D'accord ? Allez-y. À Salomine, il y a. Quasiment 9000 habitants. On attend, ouais, il y aura peut-être un petit peu moins, on attend l'INSEE, mais bon, ok, on va dire 9000 pour l'instant. Je pense qu'il y a moyen de faire quelque chose. D'accord ? Alors, la cité d'Artois, tout le monde connaît normalement. Alors, moi, je vais vous la situer, la cité d'Artois. D'accord ? Très beau quartier, avec toutes des petites maisons individuelles. Il y a une partie bloc également, hein, juste sur le bord de la cité d'Artois. Ok ? Très beau quartier, très calme. D'accord ? Sauf quand il y a les quads, dès qu'il y a un petit peu de soleil. Mais ça, bon, on réglera le problème par la suite. Très calme. Beaucoup de personnes âgées. Mais également une mixité là, qui se fait là, actuellement avec les ventes de maisons par SIA, etc. D'accord ? Donc il commence à y avoir des jeunes dans le coin. Et puis pour le situer, eh bien, vous avez quand même le collège qui est juste à côté.
5: Tout à fait. Hein,
2: voilà, ça pour vous situer un petit peu. Et s'il n'y a pas assez de place pour se garer, eh bien, vous pouvez vous garer du côté du collège. Les habitants ont l'habitude hein, d'avoir des voitures partout avec les enseignants, avec les parents. Donc il n'y a pas de souci. Vous pouvez vous garer là-bas. Bon, non, mais il y a moyen de se garer quand même.
5: Oui.
2: Hein, on dit bon, des difficultés au stationnement, mais c'est vrai qu'il y a moyen de se garer. OK. Ah, s'il y a 300-400 habitants, on va se poser des questions, on va se gratter la tête. Mais il y a moyen de se garer. On va se débrouiller. Hein. Voilà. En tout cas, venez le plus nombreux possible. C'est totalement gratuit.
4: C'est bien ça.
2: Ça, c'est important, d'accord. Il n'y a pas eu de fête des voisins.
4: Non.
2: Donc, on peut dire, bah, écoutez, pourquoi pas, allez, tiens, ça peut être une occasion de marquer quand même la fête des voisins. Hein, parce que, bah, voilà, c'est aussi... Okay. Alors, allez-y, ça s'appelle c'est la
4: bien,
2: guinguette.
4: C'est bien, la guinguette, elle est faite pour rassembler, voilà. Que ce soit les
2: puis,
4: personnes de la cité.
2: Et que je crois qu'il y a une première. Il y a une première sur la cité d'Artois, OK. C'est cette association entre... les amis de la cité d'Artois et c'est à radio. M'excuserai un petit peu, il faut aussi dire les choses, ok ? Voilà. Alors, oui, on en a parlé, c'était avec Christophe qu'on a parlé de ça, et Romain, d'accord ? Qui sont venus à notre Assemblée Générale. Ils avaient été invités, comme d'autres associations, qui étaient représentées. Et ça, je dois bien dire, ça, c'est franchement, ça nous a fait plaisir. Je pense que l'année prochaine, on va inviter plus d'associations. OK ? Bon, voilà, belle représentation municipale également. Hein, il y avait de nombreux conseillers municipaux et adjoints qui étaient là. Hein. C'était donc co-géré, je dirais, avec donc notre ami premier adjoint, hein, puisque bon, monsieur le maire était souffrant ce jour-là. D'accord ? Donc, Steven était là et il a mené ça de main de maître. Il faut bien dire ce qui est une bonne écoute de l'assistance. Et Christophe était là. Et puis après, moi, j'ai dit à mon équipe, bon, allez, on va chez moi. On va se faire un petit truc, sandwich, machin, OK. Hein. Et puis, bon, on a dit à Christophe et Romain, bah, vous venez avec nous. Et puis, ils sont venus avec nous. Et puis, ça a permis de discuter quand même. On a discuté de pas mal de choses. Hein. C'est parti un petit peu de là. Hein. On n'a pas encore parlé de la guinguette, hein, parce qu'à ce moment-là, on n'en parlait pas encore. Okay. Et puis, voilà, bah, petit à petit, on a parlé de la guinguette. On a parlé. Alors, bon, pour nous, c'est un plaisir. C'est un plaisir de participer donc à notre niveau. D'accord ? Donc, on participera, d'après ce qu'on a vu, au niveau de la buvette. D'accord ? On participera au niveau du parquet, hein, puisque c'est Vincent qui va se charger donc, du son au niveau du parquet. D'accord ? Volontairement, je le dis comme ça, volontairement. Hein, donc, voilà, son, un petit peu de lumière. OK, hein, il ne faut pas que ça fasse fade, il m'a dit. Donc, il va nous mettre un petit peu de lumière. Très bien, merci Vincent. D'accord ? Et puis, au niveau de la sécurité, parce que si Mika, il est là, eh ben, il sera associé avec les personnes qui assureront la sécurité. Hein, voilà. Et puis, reste vous, mesdames, messieurs. On vous attend. On vous attend très, très, très nombreux. Les gens qui sont sur le Twitter, d'accord, on vous attend bien évidemment, hein. Et puis les mêmes les gens qui n'y sont pas, hein, qui nous écoutent à la radio, hein. Alors je sais pas si mon ami de Madagascar est là, mais ça m'étonnerait qu'il vienne par contre, hein, ça fait un petit peu loin, d'accord, mais il y en a d'autres qui peuvent venir, ok, voilà, bon, Christo, si tu es encore là, hein, tu n'y a pas de problème, tu te gênes pas, Ren Williams, vous serez les bienvenus bien évidemment, ok, bon, voilà, donc tout le monde est bienvenu. Dans la joie, dans la bonne humeur, ça doit
4: surtout
2: bien se passer, d'accord. Il y a une buvette, on l'a dit, il y a une sandwich, il y a une sandwicherie.
4: C'est bien ça.
2: Voilà, donc ça, tout ça, c'est prévu. Des grands sandwichs, voilà, Christophe a insisté là-dessus.
5: Pour les gourmands.
2: Voilà, grand sandwich, demi-baguette, ok. Hein, on y met des choses dedans, on y met de la salade, on y met des tomates. Pour Anthony, tu insisteras sur les tomates, il adore ça. Okay. Et puis...
6: Contrôle, vous êtes fois de nulier ça. Vous annulez la commande.
2: Voilà.
6: Vous m'enlèverez ça.
4: Ouais, j'avais compris que tu n'aimais pas.
2: Voilà. Et puis, donc, voilà, donc des sandwichs. Pour l'instant, je crois que vous êtes limité aux sandwichs, je crois. Hein.
4: Pour l'instant.
2: Voilà, d'accord. La prochaine fois, on verra d'autres choses, d'accord. Voilà, parce qu'il y a des choses qui plaisent beaucoup. Mais le problème pour vous, par rapport à ce que nous, on n'a pas, c'est que vous n'avez pas de réservation.
4: Et non.
2: Alors ça aussi, c'est peut-être un truc qui sera peut-être annoncé pour les prochaines fois, parce que même si c'est gratuit, on peut très bien dire gratuit sur réservation. Non pas, ça ne fait pas un flicage, mais ça permet aux organisateurs de savoir les quantités à prévoir. Approximativement, puis on rajoute 10-15%, mais de prévoir. Okay, et ça permet surtout de mettre en rupture. Voilà, c'est ça, c'est vrai que arriver au trois quarts de la soirée, et puis non, j'ai plus de ceci, j'ai plus de ceci, je dis pas de marque, hein, j'ai plus de ceci, j'ai plus de cela. Les gens, d'accord, hein, bon, donc c'est ça qu'il faut, ok. Alors, nous, il nous reste un petit peu de stock, hein, donc on pourrait dépanner éventuellement si jamais ça se produisait, hein, que ce soit en soda, que ce soit en bière, on pourrait dépanner. Donc ça, c'est pas le problème, d'accord. Mais c'est vrai que sur réservation, ça permet de prévoir, tu vois, nombre de baguettes. Ça a été point d'interrogation, d'ailleurs on verra, hein, d'accord, ok. Mais bon, voilà, c'est ça, tu vois, ça, ben, ça permet de prévoir, ok. Donc c'est clair que c'est important, d'accord. Hein, d'ailleurs, je suis en train de penser au nombre de baguettes. On va en reparler tout à l'heure parce que ça. Bon, mais on va voir ça. S'il faut, on leur passera un petit coup de fil en direct. Ok. Mais voilà. Donc c'est ok. À part ça, le reste. Alors, les organisateurs, ils seront comme tous les organisateurs de manifestations sur les genoux avant le début de la manifestation. Hein, ça, c'est évident. D'accord. Je pense à Christophe qui est fortement impliqué. Je pense à Romain qui est fortement impliqué aussi. D'accord. Romain, il faut savoir que les petits papiers que vous avez trouvés dans votre boîte à lettres, c'est lui qui les a distribués. Hein. Ça fait quand même une paire de boîtes à lettres. Je l'ai fait pour le concours de chant l'année dernière. Je peux vous dire que ça fait une paire de boîtes à lettres quand même dans le quartier et je n'ai pas fait toutes les rues. Je me souviens que la rue de Sangatte, par exemple, je ne l'avais pas faite. D'accord. Donc, je m'étais limité à la rue du Touquet, rue d'Ardelot, ces rues-là, d'accord. Mais je n'avais pas fait les petites rues adjacentes.
4: Toute la cité d'Artois a été faite, plus la fosse 3.
2: Voilà. Donc, ouais, c'est quand même énorme. D'accord. Donc, voilà. Donc, c'est du gros boulot. Ce n'est pas fini. Parce que demain, il faut tout installer.
4: D'accord. Bah, ne serait-ce déjà le parquet qui pèse quand même assez lourd.
2: Oui, non, voilà. Donc, ce n'est pas fini. D'accord. Donc, il faut installer. OK. Et puis après, il y a tout le déroulement. Donc, 17h, 22h. Ça va, c'est correct. C'est pas non plus jusqu'à pas d'heure. OK. Donc, surtout, n'hésitez pas. Si vous habitez le quartier, alors, vous allez entendre de la musique. Vous allez entendre, OK. Venez nous rejoindre. Venez nous rejoindre. De toute façon, plutôt que d'écouter la musique chez vous, venez avec nous. Tout sera aussi bien.
5: Tout d'accord. À fait.
2: Voilà, OK. Hein, et puis, s'il vous plaît, c'est une association. D'accord. Elle doit vivre. Donc, elle vide ses activités. Donc, surtout, on va vous demander de réserver vos achats à la buvette de l'association. D'accord ? Bon, les prix ne sont pas exorbitants. D'accord ? Et ça permet à l'association de vivre. Donc, ça, il faut y penser. Hein, parce que c'est vrai que c'est bien d'arriver avec sa bouteille de soda, sa bouteille d'eau, quoi, c'est sympa, hein, on pourra rien dire de toute façon, hein, mais franchement, pour l'association, pour les organisateurs, ce serait vraiment sympa de réserver les achats au niveau de la buvette. Est-ce qu'il y a quelque chose à rajouter, messieurs? Moi, j'ai fait un petit résumé de la réunion tout complet qu'il y a eu hier. Hein.
4: Carrément.
6: Oui.
5: Non, mais je suis toujours en ma qualité de modeste président.
6: Modeste.
5: Emprunt d'émotion parce qu'il y a à peu près 2 ans, cette association a germé dans l'idée de. Dans la tête de quelques administrés, dont Christophe et Romain et d'autres encore. Je ne les citerai pas tous parce que je pourrais en oublier certains ou certaines. Et vraiment, ce sont des grandeurs d'âme. Voilà, on a tenté dans un quartier excentré. Malgré tout ce que propose la municipalité, ce quartier est bien manqué, peut-être, en tout cas, c'est comme ça que nous l'avons envisagé, d'attractivité. Voilà. Et nous avons commencé il y a 2 ans par une première chasse à l'œuf. Donc, comme tu le disais, Patrick, on est perfectible au niveau de l'organisation, comme l'an dernier, nous avions également réalisé pour la première fois une brocante. Nous avons osé demander à monsieur le maire cette place Lecomte qui représente plus de 7000 m² et on nous a dit mais vous êtes certain de pouvoir remplir la totalité, je peux vous assurer. Alors bien sûr, nous avons tenté d'assurer l'organisation du mieux que nous avons pu. Je pense qu'en finalité, bien sortis. Mais vous aviez ce jour-là le temps qui était formidable, un monde, mais vraiment, on ne voyait absolument pas la couleur du sol parce que tous étaient présents. Et ça nous a émus. Et les gens comme tu le disais à juste titre, Patrick, eh bien, il y a une telle intergénérationnalité, aussi bien des seniors que des jeunes. Et on a remarqué que finalement, voilà, les gens, ce qu'il manque aujourd'hui, bah, c'est de pouvoir discuter entre eux, tout simplement. Et des gens qui habitent la cité depuis des années se disaient « Mais oh, bah, tu habites là également !» Et ils se sont rendus compte que, voilà, ils ne se connaissaient pas suffisamment. C'est ce qu'on essaye de faire, tout simplement de l'attractivité du territoire et créer du lien social, ni plus, ni moins.
2: Et tu vois ce que tu dis, mais on prend les repas citoyens. Ouais. C'est le même état d'esprit. Hein, et, mais moi, je suis tombé là, on m'a dit, bah, tiens, tu peux te mettre là. Ok, bah, je me suis mis. Oui. Puis la dame qui est en face de moi, elle me dit, ah ben mon voisin.
5: Oui, voilà.
2: Regardez, moi, cette dame, je ne la connaissais pas.
5: Ben voilà.
2: Elle est bizarre. Voilà, ok. Ah maintenant, ben oui, elle passe, elle me fait un petit signe. Hein, c'est tout. Mais c'est, voilà, c'est ça le truc, tu vois. Et c'est vrai que eh ben, c'est fort. Sur un quartier comme ici, c'est fort. Parce que c'est vrai que c'est quand même un quartier, la moyenne d'âge est quand même assez élevée. D'accord. Et voilà. Et bon, c'est vrai que bon, là, on leur dit, allez, venez, on fait la fête, on fait la fête dehors. On fait la fête dehors et puis on le fait de 17h à 22h. Il faut venir. C'est pas évident.
4: Bah, c'est pas évident, mais la preuve en est, c'est qu'on a une dame, 95 ans, ouais, qui commence à être malvoyante. Et ben, à chaque manifestation, elle a toujours été présente à nous soutenir. À chaque mercredi récréatif, elle a toujours été là, même si on n'est que deux. Elle est toujours été là, présente. Toujours présente. Alors moi, quand je vois ça, tu vois, ça me met du baume au cœur. On se casse beaucoup la tête aussi en arrière, hein, pour justement innover les choses comme la guinguette et puis plein d'autres choses qu'il y a comme projet en tête et puis qu'on a hâte de faire découvrir. Mais aussi, nous, le but, c'est pas rien que pour la cité d'Artois. C'est une généralité pour la cité d'Artois. Mais c'est surtout aussi faire ce qu'on est en train de faire, hein, le partenariat, mais c'est aussi l'entraide entre associations. L'association, le théâtre des blocs, c'est faire connaître justement et refaire revivre tout ce qu'on avait auparavant, l'attente entre associations qui se perd malheureusement, oui, actuellement.
2: Bah, de toute façon, c'est sûr que le bénévolat, c'est quelque chose qui se perd. Okay. Et bon, il faut y faire attention parce que moi, je pense que d'ici une ou deux générations maximum, ça va être très difficile d'envisager le bénévolat. Moi, je sais que quand je propose la radio, par exemple, la première question, c'est payé combien ? Ouais. Eh bien oui, ouais, c'est ça le problème. D'accord ? Et voilà, ben, c'est payé. Ben, c'est payé pour la satisfaction qu'on en a. C'est payé pour la satisfaction qu'on en tire. Okay, voilà, c'est payé par ce qu'on donne. Okay, mais il n'y a pas de notion d'argent, quoi. Hein, et les associations, en règle générale, sont très pauvres.
5: Faut dire ce qu'il est. Tout à fait.
2: Il y a de moins en moins de subventions. Hein, ça, c'est clair. Nous, on n'a jamais fonctionné à subvention. Les seules subventions qu'on a eues jusqu'à maintenant, ce sont des locaux. Voilà, on avait un studio, c'était une subvention municipale. Ici, monsieur le maire nous a confié la salle Maurice Thorez l'année dernière pour le concours de chant. Moi, j'ai estimé que c'était une subvention. Et d'ailleurs, je l'ai mis dans le bilan comptable. Hein, parce que j'estimais que c'était une subvention. Cette année, on remettra dedans, parce que j'estime que c'est une subvention. D'accord ? Je suis désolé, cette salle, s'il ne nous la loue pas, il peut se permettre de la louer à un particulier. Donc, voilà. Donc, pour la ville, c'est une perte. Il n'y a pas de souci. Donc, c'est une subvention. Voilà, ça, il faut voir le problème. Et c'est vrai que les associations, actuellement, c'est ce problème-là. Elles ne peuvent vivre, elles ne peuvent compter que sur leurs activités et sur les gens qui la composent. Donc, les adhésions, okay, et puis le fruit des activités, même si c'est tout petit, c'est pas grave. Je veux dire, attendez, samedi, si on est 50, ben on est 50, hein, ok ?
5: Bien sûr.
2: Si on est 100, ben on sera content. Si on est 150, ben ce sera l'apothéose. Voilà. Si on est plus, ben on est plus, hein. Il n'y a pas de souci là-dessus, ok ? Mais le truc, c'est tout d'abord, comme tu disais, ce rassemblement entre associations. Voilà, il y a deux associations. Il pourrait y en avoir plus, hein. D'accord ? Il y a là, ce rassemblement, et puis faire vivre ce quartier, ok ? Qui ne manque qu'à vivre, hein. Qui ne demande qu'à vivre. Donc voilà, faire vivre ce quartier.
5: Et vous savez, on ne compte pas notre temps en dehors de nos activités respectives. Et très sincèrement, entre les contraintes organisationnelles, la réglementation, etc., les demandes d'autorisation, quand on voit sur un visage d'un jeune, d'un enfant, d'une personne âgée, un beau sourire, mon Dieu, ça vaut tout l'or du monde.
2: C'est clair, c'est clair. Donc voilà pour cette guinguette. Christophe, un dernier mot, non ?
4: Bon, je pense que Thierry a dit le summum.
2: Ah ouais, là, il a joué le truc, là. OK. Bon, en tout cas, rendez-vous demain, 17h, pour cette guinguette, cette première guinguette, OK, de l'association Les Amis de la Cité d'Artois à Salamine.
5: Et sous un soleil resplendissant.
2: Voilà, exactement.
4: Et la bonne humeur.
2: La joie, la bonne évidemment. Humeur, c'est surtout ce qui doit compter. D'accord. Dans l'organisation, il y aura, d'après ce qu'on a vu, une quinzaine de personnes à votre service qui seront là pour vous aider, pour vous écouter, pour etc., pour vous amuser aussi, pour mettre de la musique, pour ça. Il y aura également un photographe. Parce que voilà, il y a notre ami Anthony qui va jouer de son appareil photo, photo et vidéo d'ailleurs. Okay. Donc ça c'est clair aussi.
4: Faut pas trop en dire, faut laisser un peu de mystère.
2: Ouais non mais il faut attirer aussi. Faut dire que c'est pas. Non mais faut dire que c'est pas. C'est un petit truc. Non.
4: Non la guinguette avec toutes ses surprises.
2: Voilà. Voilà. C'est pas un petit truc. Voilà. C'est une activité où il y a des gens qui se sont impliqués pour la créer et des gens qui vont s'impliquer pour qu'elle tourne de façon magnifique.
4: Ça fait 2 mois qu'on le prépare.
2: Ah. Et c'est ça le truc.
5: Et un grand merci pour ce nouvel engagement, cet engagement partenarial. C'est à Radio, notre association et d'autres encore. Vraiment.
2: Voilà. Merci. Il est 20h48. On a dépassé, okay, mais c'est pas grave parce qu'on parle de choses intéressantes et de choses qui nous tiennent à cœur. Et c'est pour ça que je vais peut-être conclure sur notre concours de chant. Alors, il y a Thierry qui dit « Ah, le concours de chant !» il se sent concerné. C'est bien, Thierry. Les inscriptions, c'est quand tu veux. Bon, OK. Donc, le concours de chant, les inscriptions sont lancées. Souvenez-vous, on avait lancé avec personne d'ailleurs, on avait lancé lors d'une émission les inscriptions pour les personnes qui avaient déjà participé au concours de chant.
8: Avec Timéo, on l'avait lancé.
2: Et c'est pas, oui, c'est ça. Et depuis la semaine dernière, on a lancé les inscriptions pour tout le monde. D'accord ? Alors, sachez qu'actuellement, sur 30 places, il y a 12 places qui sont déjà réservées. D'accord ? Bon, sous réserve, bien sûr, de recevoir les dossiers définitifs. J'ai 12 places qui sont déjà réservées. Je vous rappelle que c'est une chanson, un chanteur. Il n'y aura pas de doublon. D'accord ? C'est-à-dire que si quelqu'un Johnny Hallyday, il y aura une seule chanson de Johnny Hallyday.
4: C'était pas un chanteur, une chanson ?
2: Si tu veux, c'est pareil. C'est exactement la même chose. OK ? Il y aura un seul chanteur. Okay. Les titres, c'est la même chose parce que par contre, il y a plusieurs chanteurs qui ont chanté les mêmes titres. Il y aura un seul titre. Je ne veux pas de comparaison entre les différents participants. D'accord ? Donc sur un titre. Donc voilà. Donc c'est un petit peu la difficulté pour nous, pour moi, au niveau des inscriptions, parce qu'à chaque fois, je dois bien examiner que le titre qui est proposé. C'est pourquoi on demande 4 titres. On demande 2 titres pour le classement par catégorie. Si votre premier titre n'a pas été pris par quelqu'un d'autre qui s'est inscrit avant vous, on vous le confirme. S'il a été pris, on voit le deuxième titre. D'accord ? Et ainsi de suite, puisqu'on vous demande 2 titres pour la finale. D'accord ? Donc à ce moment-là, on vous contacte en disant « Vous aviez 2 titres pour la finale. Est-ce que vous souhaitez plutôt basculer sur… » D'accord ? Parce que là, les titres sont pris. Hein, et nous redonner des titres pour la finale. Hein, ou est-ce que vous souhaitez remplacer les titres pour le classement par catégorie ? Voilà. Donc, ça va commencer à se corser, je pense, à partir de 15-16 inscriptions. Où là, on va commencer à avoir les mêmes titres. J'ai déjà eu sur un chanteur. On a réussi à voir avec la personne. Disant, tiens, OK, allez, c'est sensiblement la même chose, la même tendance. OK. Il m'a dit, OK, je sais chanter aussi. D'accord ? Donc, à ce moment-là, tu prends ça. Voilà, d'accord ? Voilà, c'est tout. Hein ? Donc, c'est clair, parce que c'est vrai que l'année dernière, on avait 3 ou 4 de Johnny. Hein ? On avait 2 Céline Dion. Non, c'est plus possible ça. C'est pas possible. Et puis, ça nous permet aussi de faire une diversité dans les chansons. Hein. Cette année aussi, c'est pour le classement par catégorie, c'est les titres toutes langues internationaux. D'accord. Par contre, pour la finale, ce sont des titres en français. Voilà. Ça, ça a été souhaité par le comité et donc on respecte cela. D'accord. Pour le reste, bah pour le reste, c'est du classique. Pour le reste, bah pour le reste, c'est du classique, hein, je dirais.

pause du 17 juillet. J'aimerais bien qu'on ait toutes les inscriptions chanteurs. Ça nous permet vraiment d'organiser de façon très sereine, etc. Okay. Pour les spectateurs, c'est la même chose. C'est pareil, l'Oiseau. Vous scannez donc ce qui est sur l'affiche. Okay. Voilà. Si vous n'arrivez pas à scanner ou si vous n'avez pas l'affiche, etc., vous n'hésitez pas, vous nous envoyez un petit mail à concourschant@cetaradio.fr et on vous enverra le lien. Il n'y a pas de souci. D'accord. Pour ceux qui se sont inscrits donc sur Eloasso, préinscrits, il y a ensuite un Google Form à remplir. Donc, on vous envoie dès votre préinscription, on vous envoie le lien du Google Form, d'accord, ce qui vous permet donc de pouvoir vous inscrire définitivement, parce que là, sur Google Form, il y a bien sûr vos coordonnées et il y a bien sûr les quatre titres dont on vient de parler, y compris en pièce jointe, les autorisations, à savoir l'autorisation parentale pour les moins de 18 ans le jour de l'inscription. Ok, j'ai pas dit le jour du concours, j'ai bien dit le jour de l'inscription. D'accord. Et également la renonciation au droit audiovisuel. Ça, c'est pour tous. D'accord. Voilà, c'est clair. Comme ça, je pense que les choses sont claires pour tout le monde. Et pour les spectateurs, vous avez donc l'inscription Eloasso avec également la renonciation au droit audiovisuel qui est signée avec la signature de l'inscription. Comme ça, l'égalité totale, il n'y a pas de souci là-dessus et aucun problème. OK ? Voilà, j'ai résumé très vite fait. Hein. On en parlera plus longuement, bien sûr, lors de nos prochaines émissions. Okay. Mais je vous rappelle quand même, attention, les inscriptions, ça avance. Okay. On prend 30 inscriptions. C'est clair. D'accord. Si vous arrivez le 31e, vous êtes sur liste d'attente avec un bémol, savoir si vous arriverez à participer ou pas, s'il y a un désistement ou pas. D'accord. Maintenant, j'extrapole, je rêve. Mon équipe n'est pas au courant, mais je vous le dis là maintenant. Si sur la liste d'attente, on avait une vingtaine d'inscriptions, pourquoi pas. Dans ce cas-là, on verrait avec M. le maire pour avoir une salle une deuxième fois et puis faire un deuxième concours. Voilà, bah, pourquoi pas, d'accord, dans la lancée de l'autre. Hein. Donc le concours du mois de décembre, c'était bien aussi. Hein. Il suffit de trouver une salle, simplement. Bien, et ça nous permettrait de participer au Téléthon, ce qu'on ne pourra pas faire cette année. Voilà, par exemple, tu vois, voilà, c'est tout, c'est OK. Voilà, donc le concours de chant, eh bien, il y a un échange de réciprocité hein, avec l'association des Amis de la Cité d'Artois, puisqu'ils seront associés dans l'équipe d'encadrement, je dirais, du concours de chant sur place, d'accord, notamment au niveau de l'accueil, voilà, de la salle, etc., etc. Ça, on en parlera ensemble, hein, il n'y a pas de souci. Okay. Parce que, bah, il faut vous dire que oui, moi, je ne suis pas prévoyant du tout. Mon plan de salle est déjà fait. Et puis, la répétition des différents postes est déjà quasiment terminée. D'accord. Donc, voilà. Et ce sera mieux encore que l'année dernière. L'année dernière, c'était mieux que l'année d'avant. D'accord. Voilà. Il y aura une attention toute particulière au niveau du son, hein, au niveau notamment des retours sur scène. Donc là, bon, ça notre technicien vous expliquera. Et puis petite nouveauté cette année, c'est que on permettra aux chanteurs de faire des balances avec notre technicien avant le concours de chant. Simplement, on leur demandera d'arriver un peu plus tôt pour pouvoir le faire avant l'entrée des spectateurs dans la salle. Donc ça, c'est bon, des petites choses que je pioche un petit peu, moi, à droite, à gauche, hein, forcément. Okay. Par contre, il n'y a pas chez nous, il n'y a pas de présélection. Parce que, voilà, on reste quand même un concours amateur, okay, ouvert à tous. Donc, il n'y a pas de présélection. D'accord. Notre invité d'honneur, bah, ce sera Timéo, bien évidemment. Et puis bah, le jury, bah, il se construit petit à petit. Il se construit petit à petit. Sur 6 personnes, j'en ai 3. Donc, ça se construit petit à petit. D'accord ? Voilà, c'est tout ce que j'en dis pour l'instant. Parce qu'il y a des gens à qui je dis non, des gens à qui je dis oui. Parce que bah, il faut renouveler le jury. Donc, ça, c'est une première chose. Ensuite, bah, il y a des gens qui travaillent le samedi. Donc, on commence à 17h. Ah, je ne pourrais pas être là avant 17h30. Malheureusement, on ne pourra pas être dans le jury parce que nous, on commence à 17h. On fait comment ? Tout. Donc, voilà, on essaye de renouveler cela. D'accord ? Voilà, et ben on va terminer là-dessus. On va terminer sur une chanson de Logan d'ailleurs. La chanson de Logan, c'est la première qu'il a enregistrée. Donc on va pouvoir terminer là-dessus. Enfin, la première d'ici des temps modernes. Hein. Dans le passé, il a déjà enregistré un disque, mais des temps modernes, c'est la première. Hein. Ça s'appelle On lâche rien.

0: On va l'écouter dans quelques instants. Et on va vous souhaiter à tous une très très bonne soirée. Hein. Et puis je lance une idée. J'attends des retours. Qu'est-ce que vous penseriez, en complément du concours de chant, bien sûr, l'année prochaine, on reste dans notre domaine, la musique, d'un concours de musique. Voilà, je lance l'idée. Ça pourrait avoir lieu au mois de mai, puisqu'au mois de mai, nous, on n'a pas d'activité. On a octobre pour l'instant, donc on va garder le concours de chant au mois d'octobre, c'est sûr. Donc un concours de musique au mois de mai, ce serait très bien. Donc avis aux musiciens, n'hésitez pas à me contacter pour me dire que vous seriez intéressé. Avis aux professeurs des écoles de musique du coin, il y en a quelques-unes, donc n'hésitez pas non plus. Et puis la musique, eh bien, la musique, c'est tous les instruments. Il n'y a pas de limite. Je ne vais pas citer d'instrument. Il n'y a aucune limite. C'est vraiment tous les instruments. Okay, donc surtout, il ne faut pas hésiter. Et donnez-moi votre avis là-dessus. Puis au niveau de mon équipe, on en discutera. Puis vous me donnerez votre avis aussi. Parce que ça pourrait être quelque chose de complémentaire par rapport à ce qu'on fait. Et puis ça reste dans notre domaine. Ça reste dans la musique. Par le passé, on a organisé un salon du bien-être, etc. Mais ça, ce n'est pas notre domaine, ça. D'accord. Puis en plus, bon, légalement, ça pose quelques problèmes. Il faut aussi se le dire. D'accord. Mais ça fait l'objet d'un autre débat, en d'autres lieux. Mais c'est vrai que légalement, ça peut aussi poser des problèmes. Mais donc voilà. Donc c'est clair que nous, voilà, on reste dans notre domaine, la musique. Et voilà l'idée de ce concours de musique. À suivre. Ça c'est pendant mes insomnies, tu sais, de temps en temps je réfléchis et puis voilà, il se fout de moi là. Bon. Voilà, en tout cas moi je voudrais dire au revoir aux personnes qui sont au téléphone et qui sont très gentilles et gentilles et qui ne parlent pas. Moi j'aimerais bien les entendre un petit peu parce que j'ai très soif moi à la fin de l'émission. Donc bonsoir à Bertrand.
1: Bonsoir Patrick et bonne journée demain.
0: Merci Bertrand. Bonsoir à Caroline.
2: Bonsoir et bonne soirée à tout le monde, à demain.
0: Voilà, alors Caroline, il faut quand même préciser, messieurs.
2: Oui.
0: Elle vient pour vous, elle vient pour la guinguette, ok. Elle vient pour l'amitié qu'elle a avec Christophe et puis Romain.
3: Okay. On va bien rigoler, Caro.
0: Mais le problème,
2: elle vient
0: problème...
2: d'ailleurs de percuter qu'elle a rien prévu dimanche.
0: Mais Caroline, non mais t'inquiète, dimanche je vais s'occuper de toi, t'inquiète pas. Mais Caroline,
3: prends des effets Ralgor pour le dimanche.
0: Alors savoir que Caroline est bien, savoir que Caroline, son patron a décidé que la journée de solidarité, eh bien, ce serait le 13 juin. Donc, elle va bosser jusqu'à 17h. Hein, et puis, à 17h, elle prend la route pour venir. Puis, moi, j'aimerais un petit clin d'œil à Léane. Parce que Léane, c'est la fille de Caroline. Okay, et Léane voulait aussi être présente. Donc, Léane va se fader la journée au travail de sa maman, de façon à pouvoir venir.
2: Dès 8h du matin. Voilà.
4: Oh, ça va être marrant.
2: Dès 8h du matin. Elle va se lever à 7h pour vous.
4: Oh, ça va être marrant.
5: Mais quel talent remarquable.
0: Tout ça parce qu'elle veut être là. Hein. Alors, moi, Léane, franchement, on peut la remercier, on peut la féliciter. Léane, tu auras le droit de monter sur le parquet.
4: Remarquable.
0: Voilà. Tu auras le droit de monter sur le parquet, Léane. On va t'applaudir. Voilà.
2: Hein.
0: Voilà.
2: Pas sûr qu'elle osera ça.
0: Mais si, elle va venir avec moi, elle va oser. Allons. Hein. Bon. Voilà. Donc, ça, c'est clair. Donc, Caroline, surtout prudence sur la route, hein, parce qu'il y a quand même 3 heures de route. Hein, donc, doucement et prudence sur la route. Okay. Et puis, on va remercier Sylvie également.
6: Oui, bonsoir tout le monde.
0: Voilà. Donc, Sylvie,
3: bonsoir, Sylvie.
0: Qui sera là aussi demain, d'accord, qui va nous rejoindre.
6: Tout à fait.
0: Alors, elle ne va pas nous rejoindre aussi tard que Caroline. Je ne sais pas à quelle heure elle va arriver, Sylvie. Hein. Mais voilà.
6: Il faut que je joue avec toi, Patrick.
0: Alors, Sylvie, tu es à la buvette.
6: On va en parler en off.
0: Voilà. Donc, Sylvie, tu es à la buvette. Donc, voilà. Il y aura la petite préparation de la buvette. Avec, je peux tout te dire, Sylvie, tu ne répètes pas à personne. Tu seras avec Magali à la buvette.
3: Avec, puis, avec ma femme, tu te rappelles.
0: Et puis, bizarrement. et bizarrement, Sylvie. Donc, bizarrement,
6: ça va,
0: Sylvie.
6: Une bonne soirée.
0: Voilà. Et bizarrement, Sylvie, tu seras avec Caroline.
3: Laine, elle n'est pas sans l'autre.
4: Le hasard fait les choses.
0: En attendant l'arrivée de Caroline, on mettra quelqu'un. On va se débrouiller, on mettra quelqu'un. Hein, j'ai mon idée, mais bon, il faut être sûr qu'il vienne, donc on verra. D'accord.
2: Un grand blond.
0: Bah non, parce que le grand blond, il nous fait faux bond avec, avec la petite...
4: Non,
0: la
4: mais
0: petite,
4: ça rime.
0: Avec la petite blonde. La petite mais bon, voilà, stop, on arrête là. Et donc, ok. Donc, c'est clair. Et puis, il sera fatigué parce qu'il aura travaillé toute la semaine du matin. Et puis, et puis
3: mais si bien, on a encore des personnes, nous, sur la main.
2: Il y a Mika. On a Mika aussi.
0: Ouais. Bon, ok.
6: Bah, il est... Ouais, enfin, on avait accès à...
0: Moi, je pensais plus... Moi, je pense, on va en discuter off. Je pensais plus à l'IS... parce que il faut une personne pour faire la liaison entre la buvette et la sandwicherie.
6: Pour faire le runner, ouais.
0: Bon,
6: c'est vrai.
0: Donc après, ce sera certainement Léane qui fera cela, mais l'IS pourra être là. Et au début, il n'y aura pas 300 personnes. Hein. Au début, je pense que Sylvie et Magali, vous pouvez vous en sortir toutes les deux, quoi. Donc, il n'y a pas de souci là-dessus.
6: Oui, on va y arriver, t'inquiète.
0: D'accord. Donc, voilà. Donc, c'est clair. D'autant que c'est moins compliqué que nous. Enfin, on va en discuter aussi avec eux. Mais apparemment, c'est moins compliqué que ce qu'on fait. Donc, ça devrait aller. OK. Oui. Voilà. Donc, OK. On va arrêter l'émission. Hein, on peut discuter off, hein, y a pas de souci. On va arrêter l'émission. On vous souhaite à tous et à toutes une très très bonne soirée. Merci aux personnes qui sont sur le Twitch et qui sont restées jusqu'au bout. D'accord. J'essaye de voir qui est encore là parce que voilà, ici, voilà. Donc, merci à Rennes, merci à Williams, merci à Bertrand. Les autres personnes sont parties, mais on les remercie aussi. Ils sont venus sur le Twitch et ça nous a fait bien plaisir. OK. Merci aux personnes qui sont sur l'audio, qui sont sur www.cetaradio.fr. OK. Et puis, il y a eu... Est-ce qu'il, non, il n'y a pas eu. Si, il y a peut-être eu du Facebook aujourd'hui.
4: Non, il n'y a pas eu Facebook aujourd'hui.
0: Il n'y a pas eu.
4: Non, il n'y a pas eu. Ni YouTube.
0: Bon, d'accord, ok. Donc voilà, bah, merci au moins aux gens qui étaient là ce soir. Et puis merci à vous tous qui viendrez demain à la guinguette. Hein, parce que ça, c'est vraiment un truc qui nous tient à cœur et on compte sur vous. On retrouve. On n'a pas dit merci à Christophe.
3: Bon, il n'y a pas besoin de dire merci.
4: Merci Christophe. Merci Christophe.
3: Merci Thierry.
1: Voilà. Merci à tous.
0: Merci à Anthony qui a retrouvé la régie ce soir. Bon, ça allait, oui, ça allait. Anthony, on va dire que ça allait. On t'apprendra encore quelques petites choses à la régie. Je blague. OK, voilà. Mais la prochaine fois, c'est moi qui prends la parole, qui reprend la place à la régie. Hein,
4: la même blague à chaque fois, c'est la même blague.
0: Ouais, mais c'est pas grave, ça, c'est, on a l'habitude. On a l'habitude. Hein, voilà. Bon, OK, ça, c'est Anthony qui s'amuse. Il n'y a pas de souci. Bien, mesdames, messieurs, bonne soirée à tous. T'as fini, oui. Mesdames, messieurs, bonne soirée à tous. On retrouve Logan avec son tout nouveau titre. On lâche rien. Bonsoir à vendredi prochain, 19h, même endroit. Même, mais elle fait pas ça, je n'entends plus là. Voilà, 19h donc au même endroit sur www.cetaradio.fr, sur twitch.tv/cetaradio, et puis où vous voulez, on sera certainement sur Facebook, on sera certainement sur YouTube, on sera certainement sur tout ça. Allez, bonne soirée à tous, à bientôt.
4: Bonsoir.
0: Non, pas à bientôt, à demain.

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